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J'espère que vous passez une belle soirée jusqu'à présent. De la bonne musique, il nous en reste en masse, Tom Coderre qui est avec vous jusqu'à minuit. 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

vous souhaite une excellente soirée. Rimouski, Tom Coderre qui est avec vous jusqu'à minuit sur nos ondes avec plein de classiques, mais aussi des nouveautés musicales. 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

J'espère que vous passez une belle soirée jusqu'à présent, de la bonne musique. Il nous en reste en masse, Tom Coderre qui est avec vous jusqu'à minuit. 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

Je vous souhaite une excellente soirée. Rimouski, Tom Coderre qui est avec vous jusqu'à minuit sur nos ondes avec plein de classiques, mais aussi des nouveautés musicales. 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

À 5h59 minutes, bon matin. Bienvenue à Haut pour le meilleur de la musique en ce 8 juillet où le soleil et la chaleur seront en partie en vedette dans l'Est du Québec. Pour l'exception, c'est sur la Côte-Nord, à Sept-Îles, où en ce mercredi, on a une journée généralement ensoleillée, mais en nuagement pour cet après-midi, risque d'averse à 40 % et risque d'orage tant cet après-midi. Comme il y a une bonne dose d'humidité, on comprend qu'à un moment donné, ouais, il y a un dégagement de prévu, donc maximum à 25, sinon à Matane, on est à 18 avec un max de 24. Journée généralement ensoleillée en vue, 29 degrés pour le maximum à Rimouski. On est à 18 autour de ça et facteur humidex de 34. Si vous avez fait un beau dodo avec l'air climatisé, je dis que vous avez bien dormi. Sinon, il y a les ventilateurs qui sont de bonnes options. C'est ce que j'ai dans ma chambre à coucher. Puis, j'ai passé une très, très bonne nuit. Le café est quand même très apprécié ce matin et très apprécié de vous savoir bien branché partout dans l'Est du Québec via le 99.1, 95.3, 93.9 et encore le 98.7. Stéphanie Gagné avec vous, à vos côtés, au moins jusqu'à 9h. Puis après ça, vous le savez, on repart la machine de 9h à midi. Mais bon, une étape à la fois avec ce matin, encore une fois, retour sur ce qui s'est passé dans le monde de la Coupe du monde de soccer avec Jean-Michel Collin. Ronaldo qui a offert, encore une fois, toute une performance. On s'attendait à des exploits et on en a eu. Alors, retour sur ces rencontres qui ont marqué, je pourrais dire, l'histoire de la Coupe du Monde hier. On a aussi la question du jour qui a un lien directement avec la saison estivale, à savoir comment vous avez fait vos choix de vacances cet été. Et de plus en plus, on le constate, les réseaux sociaux ont un impact sur le choix de vacances, particulièrement des jeunes avec des vidéos de TikTok, des activités à faire et encore tous les extras qui viennent autour. La gastronomie aussi qui est à l'honneur pour plusieurs. On aura l'occasion de revenir sur vos réponses nombreuses, mais vous pouvez déjà vous lancer via le texto 88-724-9870 ou encore sur nos réseaux sociaux. Le plus gros mensonge de l'année, question de jouer ensemble et encore une fois de belles rencontres. Et j'ai eu le privilège de mettre la main sur un entretien avec Richard Therrien, qui est journaliste culturel pour Le Soleil, et un ami, collègue de haut en Beauce, qui s'appelle Alexis Lefebvre, qui a eu un entretien avec Richard pour parler de la carrière de Marc Messier, qui nous a quittés. C'est vraiment, encore une fois, l'onde de choc, et on va avoir besoin de temps pour atterrir de ce départ subi. On le savait malade depuis très peu de temps. On avait, je dirais, peu de détails à ce sujet-là, surtout et seulement sa garde rapprochée, mais ça a été vraiment la surprise pour plusieurs. La colonie artistique a réagi, le monde politique, même le monde sportif, le Canadien de Montréal et l'équipe qui a souligné son travail comme sportif et aussi comme gars qui a amené le sport dans sa carrière, soit dans l'an 50 et encore dans les Boys. Alors, on aura l'occasion de vous partager cette rencontre autour de 7h40 ce matin pour les 100 000 matins. On fait la tournée des grands titres, ce qui attire l'attention dans l'actualité depuis les dernières heures et ce, dans les prochaines minutes. Et les Cowboys fringants qui s'en viennent aussi. On le dit souvent, c'est le meilleur de la musique et on en a des preuves. Et celle-là, c'est la petite dernière de Jeff Posey, emmêlée dans ses cheveux. C'est peut-être votre première écoute. Alors, parfait pour ceux et celles qui sont bien réveillés ce matin dans les 100 000 matins.

Il y a toujours des souvenirs associés aux chansons des Cowboys fringants. Puis pour celle-là, c'est la dernière fois que je les ai vus en show. C'était au Grande Fête Taylor à Rimouski. Un show dans les derniers de la carrière avec Carl Tremblay. Parce qu'il était mal en point, avait dû s'asseoir rapidement pendant cette soirée de spectacle. C'était vraiment très, très touchant. Donc, je vous le dis. Toujours bien des émotions, c'est ça que ça fait à la musique, on le sait. 6h11 minutes avec soleil et encore un petit halo là, qui se fait voir, comme une bonne dose de chaleur encore en vue pour le Grand Rimouski. Même chose pour la Matanie, il y a des risques d'averses en après-midi qui sont prévus pour la Côte-Nord, Sept-Îles, Port-Cartier. 40% risque d'orage aussi. Tu sais, quand il y a une bonne dose d'humidité puis de chaleur dans l'air, à un moment donné, ça vient avec... À un moment donné, ça éclate. Les grands titres ce matin, qu'est-ce qui est à surveiller dans le fil de presse? Évidemment, on parle du départ du grand Marc Messier. 1947 à 2006, le milieu culturel pleure la mort d'un acteur hors norme, un vrai gentil, est décédé des suites d'une brève maladie. Sa garde rapprochée le savait malade, mais pas à ce point. Et ça a été vraiment une onde de choc, une bombe hier dans le milieu artistique. Lorsque j'ai appris la nouvelle... on était jasait dans le corridor. Ma collègue Danaï me dit « Stéphanie, Marc Messier est décédé. » J'ai couru en studio. Il fallait absolument que je vous en parle, que je vous l'annonce. Et c'était pour moi, je dirais comme pour plusieurs Québécois, un intouchable. On avait l'impression que ça allait jamais arriver. 78 ans, l'acteur qui avait connu des problèmes de santé dans les derniers mois, ses collaborateurs les plus proches, ses amis, le monde politique, même le Canadien de Montréal qui ont réagi à son départ. En septembre prochain, on disait que c'était la 40e diffusion du premier épisode de L'An 50. On avait prévu faire un beau rassemblement. Marc Gagnon était de la partie, c'est ce qu'a dit Jean Tremblay suite à l'annonce de cette nouvelle. Alors, ce départ qui marque le monde artistique, évidemment, on verra s'il y aura funérailles nationales ou encore un rassemblement plus privé. Là, on aura évidemment un suivi à ce sujet d'ici les prochaines heures. Hommage à Mohamed Lamine Ben Redouane qui s'est sacrifié corps et âme pour sauver un nombre inestimable de personnes, a été honoré pour une dernière fois hier avec beaucoup d'émotion, défilé dans un grand cortège de policiers dans les rues de Montréal. Ses funérailles officielles se sont ensuite tenues au Centre Bell où près de 10 000 personnes, dont 6 000 policiers, se sont rassemblés à sa mémoire. Et on dit de lui d'un homme qui était un papa très impliqué et sa conjointe qui était, imaginez-vous, enceinte d'un troisième enfant. Alors, plusieurs ont pris la parole lors de cette cérémonie, dont la mairesse de Montréal, dont Fadi Daguerre, qui est chef de police de la ville de Montréal, qui était très émotif, avait beaucoup, beaucoup de difficultés à retenir ses larmes. Et donc, les images qui circulent encore et encore, pour avoir entendu quelques brides, justement, de Fadi Daguerre, ça serre le cœur et de beaucoup, là. Résultat aux épreuves ministérielle. Plusieurs élèves étaient très alertes à savoir s'il y avait passé ou pas, parce que ça a un impact sur l'été, s'il y a des cours d'été qui doivent être intégrés à l'horaire. Ben, les notes, enfin, accessibles après une panne informatique. Départ raté, ben, tu sais, quand tout le monde veut se brancher en même temps, il y a des risques, là. Puis même certains profs avaient averti même leurs élèves de dire soyez alertes, puis pas trop déçus si... Il n'y a rien qui sort encore parce que le service qui donnait accès aux résultats aux épreuves ministérielles était de retour sur les rails tard hier en fin de journée. Le blocage du portail a causé ben des maux de tête aux parents, aux enfants, à ceux qui attendaient de voir si des cours d'été s'imposaient. Alors, tout est revenu dans l'ordre en espérant sinon que les résultats ont été à la hauteur de vos attentes pour bien des élèves et encore leurs parents, parce que c'est souvent un travail d'équipe. Sommet de l'OTAN, les dirigeants s'engagent à augmenter les dépenses de plusieurs milliards. L'entente de plusieurs milliards de dollars conclue par le Canada avec le constructeur allemand TKMS pour l'acquisition de sous-marins qui fait partie des achats militaires ayant été mis en avant lors du sommet des dirigeants de l'OTAN qui se tient cette semaine en Turquie, alors que les alliés cherchent à apaiser le président américain Donald Trump. C'est un bon mandat. Le secrétaire général de l'OTAN, Mark Rutte, qui a célébré le fait que les alliés et le secteur privé dévoilaient de nouveaux projets d'envergure et signaient des contrats d'une valeur de plusieurs milliards de dollars.
On parle de plusieurs projets, bien sûr, pour nous rassurer, mais on a donc constructeur suédois Saab qui peut aller jusqu'à 10 avions équipés de radars qui font partie justement des demandes qui seront produits en grande partie et construits au Canada. Ça fait partie des bonnes nouvelles. Chez nous, 60 millions de dollars pour les séries, une annonce saluée par l'industrie. On parle d'un rayon de soleil dans un ciel sombre. C'est ce que Julien Lampron, co-président aux opérations et au développement du groupe Rémabec, a confié et confirmé à l'équipe de Radio-Canada. Investissement pour aider les séries de la province, évidemment. Ça nous touche ici dans l'Est du Québec, particulièrement sur la Côte-Nord. Pour la filière du groupe Rémabec de Port-Cartier, les investissements seront concentrés sur l'usine de biocarburant Bioénergie AE, ainsi que sur le redémarrage de l'usine Biochar Carboniti à l'arrêt depuis novembre. C'est bien sûr ce qu'a fait savoir Monsieur Lampron à l'équipe de Radio-Canada. Damabois accueille favorablement aussi le 60 millions de dollars annoncé. Le groupe qui aimerait bénéficier évidemment de cet argent. On a aussi Québec et une communauté Innu au seuil d'une entente de plusieurs milliards de dollars. Hydro-Québec et le gouvernement qui mise gros pour reconstruire les ponts entre la communauté Innu de Pessamite sur la Côte-Nord et assurer le développement énergétique futur de son territoire. Le conseil de bande qui promet 7 milliards en retombées économiques si le projet d'entente est accepté par la population lors d'un référendum qui est prévu ce dimanche. Le document qui est intitulé « Entente de nouvelles relations concernant le développement énergétique » dont Radio-Canada a obtenu une copie détaille les montants qui seraient versés à Pessamite en guise de compensation pour les projets énergétiques passés qui n'ont pas obtenu leur consentement. Sinon, on a toujours la situation des feux de forêt qui s'améliore autour de Fermont mais qui reste préoccupante dans le nord du Québec et on prend pas de chance là, je dirais presque au Québec en entier. On a mis zone extrême pour les risques de feux de forêt et encore de feux en général. Mais la majorité des feux de forêt au sud de la ville de Fermont sont en voie d'extinction. Les combattants qui continuent toujours leur travail. Le feu 358 qui a repris de l'intensité. La SOPFEU qui surveille encore 183 incendies actifs en zone nordique. Et rapidement, on a aussi règlement sur les pratiques agro-environnementales qui ne font pas l'unanimité. Les producteurs de grains du Québec qui, oui, partagent l'objectif des pratiques agricoles pour protéger l'environnement, ce que le gouvernement avait mis de l'avant en début de semaine. Mais ce règlement pourrait donc avoir certains impacts. On déplore le choix d'avoir privilégié une approche réglementaire plutôt qu'un accompagnement accru des producteurs. Et à Rimouski, bonne nouvelle, on veut baisser le prix des tickets de stationnement pour les faire passer de 84 $, oui, parce que ça coûte ça si on pogne un ticket, jusqu'à 65 $. Bon, c'est déjà une première étape, un avis de motion qui a été donné par la conseillère du district Saint-Germain, Élise Gagnon, voulant qu'un règlement en ce sens soit présenté à une séance ultérieure du conseil municipal. Ça ferait quand même une bonne différence, même s'il y a gratuité pendant une trentaine de minutes. Mais faut faire ce qu'il faut, là, aller rentrer notre plaque dans la petite machine. Puis c'est pas tout le monde qui est très habile avec tout ça. T'sais, voyons ça. Et pour terminer, le vandalisme qui coûte cher à la ville de Rimouski. On a brisé des arbres. Là. On a fait encore graffiti. On parle de mesures de nettoyage qui coûtent à la ville un bon 50 à 75 000 $ par année. Un, c'est du temps qu'on pourrait mettre ailleurs. Puis c'est de l'argent aussi qu'on pourrait mettre ailleurs. Je pense que vous comprenez que c'est pas une bonne idée. Mais le maire Caron demande aux citoyens de faire preuve de vigilance, d'autant qu'il est difficile que les policiers d'intercepter les vandales sur le fait. Donc, si vous voyez il y en a qui sont un peu créatifs, qui veulent mettre un peu de couleur dans la ville. Vous pouvez quand même prendre en note ou encore stouler quelqu'un si vous voyez quelque chose passer. Autant pour le Grand Rimouski, pour la Côte-Nord et encore pour la Matanie. Jamais le fun de voir du vandalisme comme ça qui, malheureusement, perdure dans le temps. De toute façon, les grands titres et encore votre premier bulletin d'information, c'est sur le coup de 6h30 ce matin. Puis, ben, on a bien sûr les grands titres et encore les grands titres du sport et les détails météo. À vous offrir le petit résumé dans quelques minutes à peine, mais juste avant. Voici l'enfant que j'aurai, Okoumé, pour le meilleur de la musique à eau. Retour dans le temps en 1997.

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1: Il est 6h23, on est en route vers votre tout premier bulletin d'information de la journée. J'avais Stéphane au bout du fil qui... ça faisait longtemps qu'on n'avait pas jasé. Il est là, il attend sur le comptoir, je vais aller le rejoindre dans quelques minutes, mais ça me fait toujours du bien d'avoir de vos nouvelles. Vraiment, vraiment. Salutations à l'ami Steve Bernier aussi qui me fait son petit coucou le matin. Il dit, je suis sur la route de bonne heure, puis toujours bien branché au 100 000 matin. Mais c'est toujours un grand bonheur de vous savoir là et de vous accueillir pour une toute première fois parce qu'il y a ben des touristes qui sont de passage pour une première fois dans la région qui se branchent via le 99.1 Sept-Îles-Port-Cartier, 95.3 dans la Matanie ou le 98.7 Rimouski et aussi dans la vallée de la Matapédia via le 93.9. Bienvenue, vous écoutez les 100 000 matins, vous êtes à Haut. Station de radio qui comporte le plus grand réseau de radio au Québec. Ouais, ça, c'est nous autres. On est bien fiers de ça, vraiment, vraiment. À 6h24, journée de soleil en partie pour cette île, c'est l'exception. On a des petits risques d'averse en après-midi, mais bon, il va faire chaud aussi, pas mal plus chaud dans le Grand Rimouski. Un facteur humidex de 34, là. Ça fait longtemps qu'on n'a pas vu ça. Ben, longtemps. La semaine passée.
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17: Bonjour, ici Michel Scarpino. Voici le bilan de l'actualité. Tout d'abord, les réactions sont nombreuses à la suite du décès de l'acteur Marc Messier, survenu hier. La première ministre du Québec, Christine Fréchette, a salué un acteur exceptionnel dont le talent a su nous faire rire, émouvoir et rassembler. Le chef du Parti québécois, Paul Saint-Pierre Plamondon, a rappelé que plusieurs de ses répliques sont devenues cultes, témoignant de son immersion complète dans ses rôles. Les collaborateurs proches de Marc Messier, comme Claude Meunier et Pierre Séguin, ont rendu hommage à un acteur hors norme, à un homme authentique, rappelant son professionnalisme et son grand humanisme. Le premier ministre Mike Carney a déclaré que les pays de l'OTAN renforçaient leurs propres forces de défense, alors que le président américain Donald Trump menace de se retirer de l'alliance. M. Trump affirme depuis longtemps que les alliés ne dépensent pas assez pour la défense et que les États-Unis

0: travaillé longtemps pour y arriver. L'hommage de son frère, Ahmed Rojdi, et de ses sœurs Lina et Amira a été ovationné par la salle. Et puis un feu de forêt qui s'étend dans le canyon du Fraser en Colombie-Britannique a entraîné de nouvelles alertes d'évacuation et la fermeture d'une portion de la route transcanadienne. Le site Internet provincial de transport Drive BC a indiqué que l'incendie de Brunswick Creek a forcé la fermeture de la route 1 entre Boston Bar Station Road et Ainslie Road North. L'incendie qui fait rage près de Boston Bar a atteint 18 km carrés. C'était vos actualités Arsenal Média.
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2: Un maximum de 29, rien de moins pour aujourd'hui avec facteur humidex de 34. Journée généralement ensoleillée dans le Grand Rimouski. Ce soir, cette nuit, il y aura ennuagement, minimum à 16. Et demain, alternance de soleil de nuages et un max à 24. 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
2: Oh. La nouvelle qui vient à peine de sortir, échange de frappes au Moyen-Orient avec Trump qui déclare le cessez-le-feu avec l'Iran terminé. Donc, après de violents échanges de frappes entre les deux camps, tout en laissant la porte ouverte à la poursuite des discussions. Il faut dire que, comme en fin juin, on avait parlé de stratégie dans le détroit d'Ormuz malgré les oppositions des États-Unis, d'un retour à la situation d'avant-guerre. Et là, on sent que ça dérape. Encore une fois, on s'en attendait, mais ça se confirme de plus en plus. On aura l'occasion de revenir là-dessus dans les prochaines minutes. Et pour cette chanson, c'est la chanson qui tourne le plus, toute langue confondue, au Canada, rien de moins. Et je comprends, parce que je l'adore. C'est Scotch and Posh, Bleu Jeans Bleu, pour le meilleur de la musique à

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0: À 6h35, on a le soleil partout pour amorcer la journée pour le Grand Rimouski. On est déjà à 14 degrés pour tout dépendant des secteurs, évidemment. Pour la Matanie, on parle de 19 et pour Sept-Îles, on est à 15 degrés en vous souhaitant un excellent mercredi matin en ce 8 juillet.
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0: Avec le décès de Marc Messier aussi qui fait jaser encore et encore, on aura l'occasion aussi de vous partager un entretien avec un collègue, Alexis Lefebvre, qui anime à Haut, en Beauce, et qui a eu l'occasion de pouvoir s'entretenir avec Richard Therrien, un journaliste culturel qui, lui, a rencontré souvent, connaît très, très bien sa carrière et peut nous revenir avec des bons mots sur... les effets de son départ et aussi l'ajustement qui va être imposé dans certaines séries dans lesquelles il jouait encore à 78 ans. Il est mort des suites d'une courte maladie. C'est ce qu'a annoncé son agence hier dans la journée. Il a été Marc Gagnon dans l'an 50. Il a dû se faire souvent appeler Marc Gagnon au lieu de Marc Messier dans sa vie, c'est sûr. Régent Pinard dans La Petite Vie, le fameux rouquin qui avait aucune qualité que des défauts, mais qui avait rendu ce personnage plus grand que nature. Bob Chicoine aussi dans la saga des Boys a été très actif au théâtre. On pense tout de suite à la pièce Brou qu'il a présentée 3300 fois sur une période de presque 40 ans avec ses fidèles complices qui étaient des frères pour lui, Marcel Gauthier qui est toujours en vie, Michel Côté qui tristement nous a quittés l'an dernier. La pièce humoristique qui a été vue par 3 300 000 spectateurs, j'en fais partie, vous aussi sûrement, je peux pas croire. Et ça a été donc présenté avec la mouture originale pour la dernière fois le 22 avril 2017. Oui, il s'est fait connaître par cette pièce basée sur une série de sketchs dans le monde des tavernes, des hommes ordinaires là, qui vont chez Willy et qui racontent leur déboire autour d'une bière. Et en 1980, Marc Messier qui a joué aussi dans Les Voisins, une pièce écrite par Claude Meunier, Louis Saya, et a aussi été du téléfilm en 1987. Ça aussi, ça fait partie des classiques. Et il est né en 1947, a étudié au cégep de Saint-Hyacinthe avant de commencer sa carrière avec des petits rôles au théâtre, notamment dans Cyrano de Bergerac. Oui, a surfé pendant plusieurs années avec Brou, a obtenu son premier rôle d'envergure à la télé avec L'An 50, série qui se déroule, on le sait, dans le monde du hockey, écrite par le journaliste sportif Régent Tremblay. Il jouait Marc Gagnon, joueur vedette, puis entraîneur-chef du National de Québec avec sacrement Suzy, donc était le conjoint avec cette relation parfois houleuse avec Suzy Lambert, incarnée par Marina Orsini. Marina qui a commenté aussi le départ subi, elle ne le savait pas aussi malade, était vraiment sous le choc hier de cette annonce comme bien des Québécois. La série qui a fait de lui une vedette pratiquement du jour au lendemain, lui a permis de récolter 2 prix Gémeaux d'interprétation pour Marc Gagnon en 1988-1989. Et L'An 50, qui a été renouvelé pendant plusieurs saisons, a même été adapté au grand écran. Donc, ça a été quand même payant pour sa carrière. Il a été à la bonne place au bon moment, très souvent. Même chose avec ce lien d'amitié qui s'était créé avec Claude Meunier. Et Louis Saya, ben, fait partie de La Petite Vie de cette aventure. Le mari de Thérèse Paré, un peu naïve et angoissée. Et Régent Pinard, le très roux, très menteur, le gars pas fiable. Puis entre autres, tu sais, pour vous parler de rôles marquants, parce qu'il a fait vraiment de tout. Là, j'écoutais dernièrement Bienvenue à Kingston Fall. Ben, il joue le père de Maxime Le Flaguet là-dedans. Son personnage, son nom m'échappe, mais Serpent, c'est son nom. Puis dans la vraie vie, il était le parrain de Maxime Le Flaguet, le fils de Véronique Le Flaguet et encore de Michel Côté. A été donc dans les grands projets qui ont marqué l'histoire du Québec, ben il était là. Lorsqu'on voulait avoir un certain succès et s'élever vers le haut, on choisissait dans son équipe Marc Messier, qui était un gentil parmi les gentils, un sportif jusqu'à la fin. C'était un fan fou de tennis, allait jouer une fois par semaine avec Éric Bruno au tennis, a été dans quelques bye-bye aussi, fait partie du film Les Affamés, aux côtés de Michel Côté, Yves-Jacques, Pauline Martin, vraiment une grande carrière. Moi, j'ai beaucoup aimé le film Le Sphinx de Louis Saya. Écoute, ça commence à être vieux, là. C'est un vieux film, mais j'avais beaucoup aimé sa performance là-dedans. A été touchant autant que drôle et on va s'en rappeler très longtemps. Ça fait partie de ces monuments qui nous ont quittés. Et c'est drôle, petite anecdote, hier, quand on entendait les nouvelles circuler encore sur le fil de presse, j'en ai parlé à ma fille, parce qu'on écoute souvent des films québécois ensemble. Elle me dit, donne-moi un exemple. Elle dit, pourquoi maman, on dit monument? Parce que c'est pas un building, là. Non. Fallait que j'explique c'était quoi un monument de la culture. Maintenant, elle le comprend, puis c'est un terme qui lui va vraiment à ravir. Indochine, j'ai demandé à la Lune. Ah, oh!

0: Encore une fois, le beau soleil et la chaleur à gérer un peu partout. Je salue ceux et celles qui ne travaillent pas à l'air climatisé, qui vont prendre des pauses un peu plus souvent, particulièrement dans le secteur du Grand Rimouski. On a facteur humidex jusqu'à 34. Je pense à ceux et celles qui travaillent dans le domaine de la construction, qui vont avoir un teint plus foncé, peut-être, qu'à l'habitude. Prendre des pauses, s'hydrater. Ah ouais, c'est le mot d'ordre. Mais là, pour l'instant, c'est agréable. Même qu'un café sur la terrasse, c'est une très, très bonne option. Merci d'être là dans les 100 000 matins.
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À peine du lit, vous entrez dans la voiture à l'instant ou encore à job. Ben oui, parce que vous commencez dans quelques minutes. Merci d'avoir choisi les 100 000 matins. Stéphanie Gagné à vos côtés avec Mathieu qui, lui, est en vacances. Des vacances, évidemment, bien méritées. Généralement, on mérite toujours des vacances. On a une autre journée chaude en vue avec, dans la Matanie, déjà 19 degrés sur un maximum de 24 avec le soleil. Facteur humidex de 29 pour les gens de Matane et encore les environs. Pour Sept-Îles, on est à 15 degrés toujours et on a un max à 25 avec facteur humidex de 29 et l'humidité qui va être vraiment très présente. Ce matin, c'est surtout le soleil. Ennuagement pour cet après-midi, 40% de risque d'averse avec risque d'orage aussi, mais ça va donner un petit coup de fraîcheur. Donc, ce soir, cette nuit, on voit déjà un minimum attendu de 16 degrés. Sinon, pour l'instant, Rimouski, on est à 14, mais on ne perd rien pour attendre avec un maximum à 29 degrés, facteur humidex de 34. Je pense à ses enfants, puis encore aux moniteurs, puis toute l'équipe dans les camps de jour, qui c'est bien beau avec un peu d'air climatisé, mais qui endure, je dirais, les enfants qui sont un peu à bout d'avoir aussi chaud, puis qui essaient de divertir. Ma sœur, ma fille hier me parlait qu'elle faisait des Olympiades. Tu sais, des Olympiades, là, faire un concours de course ou encore de souk à la corde à 28 degrés. Ah, des fois, on regrette nos choix de vie, hein. Mais bon, elle m'a dit hier, j'ai hâte d'être une adulte, puis de plus aller au camp de jour. Il y a des journées plus dures que d'autres. Je sais qu'il y a bien des enfants qui vous disent un peu le même genre de commentaires. Allez, voici Vince Lemire.

0: avec un bon café en main. En vous souhaitant un excellent début de journée, on vous donne un peu de temps pour aller répondre à la question du jour dans les 100 000 matins. Cet été, qu'est-ce qui vous a guidé dans vos choix de vacances? Sinon, peut-être qu'on va vous guider autrement. Les réseaux sociaux, est-ce que c'est des demandes de vos enfants, votre budget? Toutes les réponses sont bonnes. On vient là-dessus d'ici 9 heures.
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4: Bonjour, ici Michel Ducarpineau. Voici le bilan de l'actualité. Tout d'abord, les réactions sont nombreuses à la suite du décès de l'acteur Marc Messier, survenu hier. La première ministre du Québec, Christine Fréchette, a salué un acteur exceptionnel dont le talent a su nous faire rire, émouvoir et rassembler. Le chef du Parti québécois, Paul Saint-Pierre Plamondon, a rappelé que plusieurs de ses répliques sont devenues cultes, témoignant de son immersion complète dans ses rôles. Les collaborateurs proches de Marc Messier, comme Claude Meunier et Pierre Séguin, ont rendu hommage à un acteur hors norme, à un homme authentique, rappelant son professionnalisme et son grand humanisme. La Ligue nationale de hockey a également reconnu son influence, notamment grâce au personnage de Bob Chicoine dans Les Boys et la célèbre expression « la dureté du mental » qui a marqué toute une génération. Le président américain Donald Trump a fait savoir que le cessez-le-feu avec l'Iran était terminé. Selon l'agence France-Presse, la déclaration a été faite après de violents échanges de frappes entre les deux camps. La porte est toutefois encore ouverte à la poursuite des discussions. En toile de fond, le détroit d'Ormuz. L'Iran rejette le retour à la situation d'avant la guerre, alors que le passage était gratuit. On a déploré des tirs sur 3 navires commerciaux dans le détroit qui ont été imputés à Téhéran et une riposte des États-Unis par des frappes puissantes sur plus de 80 cibles en Iran, selon l'armée américaine. Des collègues, des proches et des dignitaires ont rendu un vibrant hommage hier au policier Mohamed Lamine Ben Redouane, décrit comme un père aimant, un ami et collègue attachant, ainsi qu'un agent au sens du devoir aiguisé. Selon de nombreux témoignages, Mohamed Lamine Ben Redouane rêvait de devenir policier et il a travaillé longtemps pour y arriver. L'hommage de son frère Ahmed Rojdi et de ses sœurs Lina et Amira a été ovationné par la salle. Voilà, c'est ce qui fait le tour de l'actualité Arsenal Média. On vous souhaite de passer une bonne journée à notre antenne.

0: Dans le monde du soccer, mené de 2-2, 10 minutes avant la fin du temps réglementaire, l'Argentine de Lionel Messi, une nouvelle fois miraculée, a renversé mardi 3-2 l'équipe de l'Égypte en 8e de finale de la Coupe du Monde de la FIFA, tout proche de créer un immense exploit. Contrairement à la rencontre entre l'Argentine et l'Égypte, c'est un véritable jeu d'échecs qui a mis aux prises la Suisse et la Colombie dans le dernier match de la 8e de finale de la Coupe du Monde de la FIFA. Dernier match présenté en sol canadien. Après 120 minutes où chaque équipe a été en mesure de contenir l'adversaire et où aucun but n'a été inscrit, c'est grâce à un superbe arrêt de Grégoire Kobel lors de la séance de tir au but que les Suisses l'ont emporté 4-3 au baseball. Sinon, après avoir été tenu en échec à leurs trois derniers matchs, n'inscrivant qu'un seul point, les Blue Jays ont finalement retrouvé leur bâton grâce à des poussées de 3 et 5 points en début de match. Toronto l'a emporté par la marque de 9-3 face aux Giants de San Francisco. Sinon, le Québécois Félix Auger-Aliassime tentait d'atteindre la demi-finale du tournoi de Wimbledon en tennis pour la première fois de sa carrière mardi, mais il a été freiné par le joueur le plus victorieux de l'histoire de la compétition, ce qui était déjà un honneur de l'affronter, soit le vétéran Novak Djokovic, qui tente de remporter un 25e titre majeur pour améliorer son record, a signé un 107e gain sur le gazon londonien en l'emportant 7-6, 3-6, 6-3, 6-7 et 7-6. Sinon, dans le cadre des sports olympiques, plus de 4 ans après l'invasion russe de l'Ukraine, le CIO a levé mardi une partie des restrictions imposées aux sportifs russes qui pourront viser les JO 2028 de Los Angeles, même dans les sports d'équipe. À la différence des Belarus, pleinement réintégrés depuis début mai, les Russes ne retrouveront pas dans l'immédiat leur hymne et leur drapeau et subiront un suivi antidopage renforcé. C'est ce qu'a précisé le CIO, mais il y a quand même un développement pour eux et pour les sportifs qui n'ont pas nécessairement choisi cette réalité-là, mais qui le subissent évidemment depuis les dernières années.
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À 7h03, un beau ciel bleu un peu partout. Il y a comme un petit halo qui se fait voir dans le Grand Rimouski. C'est qu'on sent que ça va être bien humide quand même. Pour le Grand Rimouski, les environs, un maximum de 29 aujourd'hui avec humidex de 34. La Matanie, 19 degrés, maximum à 24 avec humidex de 29. Et pour la Côte-Nord, le soleil sera là avec quelques nuages pour ce matin, mais il y a risque d'orage à 40 % risque d'averse et d'orage à 40 % un peu plus tard cet après-midi avec un max de 25, humidex de 29. On est à 15 degrés. Ça a l'air de quoi chez vous? Il y a quoi à votre thermomètre, là, dans la cuisine, votre petite station météo, là, ou encore dans le tableau de bord de votre voiture? Ça m'intéresse de le savoir. Tenez-moi au courant via le 418-724-9870 pour notre texto. Et on parle dans les prochaines minutes à Jean-Michel Collin de ce qui s'est passé hier dans le cadre de la Coupe du monde de soccer.

0: Encore une fois, un grand plaisir de le recevoir en plein cœur de ses vacances pendant du camping. Il va se réfugier dans son pick-up pour pas déranger personne et pour nous parler à tous les matins. Salut Jean-Michel.
1: Bon matin, Stéphanie, bon matin. Avec ma voix de retour.
0: Oui, bonjour. Quand même. Très heureuse. Ben là, à un moment donné, il faut bien que ça revienne, cette voix-là. Mais j'avoue qu'hier, tu as dû crier un peu fort en regardant ces affrontements dans le cadre de la Coupe du monde de la FIFA.
1: Et là, faut que les auditeurs sachent, moi, présentement, je suis au camping du lac Georges à Val-Alain.
0: OK.
1: Et hier, je regardais le match sur la plage. Et Messi et tout le monde m'agaçait. J'avais mes joueurs de soccer qui sont venus faire un tour au camping et on regardait le match en mangeant. Puis là, tout le monde me disait, ah ah, 2-0, blabla, Messi, c'est fini. Et là, je me suis déplacé vers la plage, tel un croyant qui persiste dans sa conviction, avec mon téléphone, et j'ai poussé trois fois un cri très fort et guttural sur la plage à chaque fois que l'Argentine
0: a baveux.
1: Et pour finir avec une grande célébration dans le lac. Bravo.
0: Génial.
1: Écoute, hier, là, 14 minutes, ça a pris à l'Argentine pour renverser la vapeur, pour sortir de là avec le match. Messi est allé d'un but incroyable encore pour le but égalisateur. Ensuite de ça, on marque dans les arrêts de jeu. L'Égypte était complètement hors de ses gonds, avec raison ou pas. Ça, c'est un débat qu'on pourra avoir. L'arbitrage, on en a parlé beaucoup, l'arbitrage inégal avec la VAR. Est-ce qu'on là, on suppose des scénarios déjà écrits ou, moi, je crois pas à ça, là, des scénarios aidants. Plus peut-être du fait que, ah, ben, c'est l'équipe à Messi. Fait que peut-être que dans la prise de décision de l'arbitrage,
0: okay.
1: Peut-être. Que des fois, on peut peut-être se laisser influencer, mais je pense pas, écoute, qu'on peut pas, on peut pas scénariser ça. C'est 14 minutes, on revient.
0: Ça a pas de bon sens.
1: C'était extraordinaire ce qui s'est passé hier. Même Tom Brady, vous savez, Tom Brady a déjà fait une remontée spectaculaire au Super Bowl, alors qu'il tirait de l'arrière 28-3 à la mi-temps. A laissé sous-entendre sur son Twitter, son X, à dire c'est presque aussi impressionnant que mon 28-3.
0: T'imagines, mais tu sais l'affaire, puis comme tu le dis, ça se prévoit pas des performances comme ça, ça se vit, mais ça donne tout un spectacle à vous.
1: Écoute, juste de voir Messi pleurer à la victoire, mais aussi au troisième but, à l'égalisateur. On a pris Messi, on l'a soulevé dans nos bras après le match. Vraiment, c'était magnifique. L'entraîneur Scaloni, lui, en zone de presse, après les matchs, là, ils vont en zone de presse rapidement pour des commentaires.
0: Oui.
1: Il était pas capable. Il était trop d'émotion. Il pleurait. Il dit, je suis désolé. Là, il dit, mes joueurs sont merveilleux. Il dit, ils me surprennent à chaque fois. Ils sont incroyables. C'est des champions. Puis il s'est mis à pleurer. Il dit, je suis plus capable. Je suis désolé. Il dit, je retourne au vestiaire.
0: Ben, il a quand même fait l'effort d'y aller, là. Soulignons-le.
1: Ben, tu sais, émotion au maximum, puis ça va toujours aller en croissance. Là, on est rendu dans un quart de finale. Tous les quarts de finale sont dessinés. Pause demain. Pause aujourd'hui, pas de match. On reprend les matchs demain. Donc, tu sais, là, il n'y a plus... Là, c'est tout. Tous les ténors sont presque au rendez-vous.
0: Ouais.
1: Tu sais, je vois pas comment l'émotion va descendre. Il y a un coup à jouer pour tout le monde à partir de maintenant. Je pense que tout le monde qui est en quart de finale, sur les 8 équipes en quart de finale, d'après moi, il y en a au moins 4 ou 5 qui ont un coup à jouer. Tu sais, la Norvège, l'Angleterre, l'Espagne, la France, l'Argentine, ils ont tous une possibilité d'aller soulever le trophée et ça va s'arracher pour être capable d'aller soulever ce trophée-là.
0: Hey, c'est fou, hein? Toi, dis-moi, qu'est-ce que tu prévois déjà? Est-ce qu'on peut déjà faire des prévisions pour qui va mettre la main sur la Coupe du Monde, déjà?
1: Ben, écoute, avant de passer à mes prévisions,
0: oui.
1: Figure-toi donc que je travaille sans relâche pour offrir aux auditeurs des chroniques originales et bien senties.
0: Oui, oui, ça marche. C'est très, très efficace.
1: Hier, je marchais dans le camping et j'ai croisé 3 jeunes du Fury de Rimouski.
0: Tu me niaises, c'est donc avec
1: you. Non, madame.
0: Ah.
1: Justin Vermette, Thomas-Olivier Soucy et Maxime Dumais m'ont fait part de leurs prédictions pour la Coupe du Monde, la finale. Alors, Justin dit que l'Espagne gagne 3-1 contre l'Angleterre.
0: Oh!
1: Thomas dit que l'Espagne gagne 2-1 contre l'Angleterre. Et Maxime dit que l'Espagne gagne 4-2 contre l'Angleterre.
0: Et Jean-Michel, lui?
1: Ah, c'est pas correct, ça. Je pensais bien m'en tirer avec ça.
0: Ben non. Mais est-ce que toi, les mêmes équipes qui s'affrontent, pour toi aussi, c'est dans la mire?
1: Corridas, c'est sûr, du côté gauche, j'appelle ça du côté gauche du bracket. Là. Ouais. On ne sortira pas d'une France ou d'une Espagne. C'est sûr que c'est une de ces
0: deux. C'est l'un des deux, OK, sûr. Okay.
1: C'est sûr qu'il y a une de ces deux équipes-là en finale. Je vois pas comment ces deux-là pourraient perdre leur match de quart de finale. Par contre, du côté de l'Angleterre-Norvège, ça va être un match incroyable. J'ai l'impression qu'on va avoir une demi-finale Angleterre-Argentine.
0: Ah, OK.
1: France-Espagne. C'est ce que j'ai l'impression. Et là, après ça, ben tu tires le 25 cents dans les airs puis tu dis, écoute, tout peut arriver avec cette Coupe du monde. Écoute, tous les attaquants et les gros joueurs ont répondu présents. Ceux qu'on attendait, ils ont répondu présents.
0: C'est génial.
1: C'est malade.
0: C'est presque paradisiaque comme scénario. T'sais. Souvent au hockey, on dit parfait, on engage des gros joueurs, on les paye beaucoup puis il n'y a rien qui se passe. Mais là, dans le monde du soccer, c'est pas ça, c'est tout le contraire. Là.
1: Oui, c'est ça. Puis moi, ce que je trouve absolument extraordinaire, c'est je parlais avec des gens, ils m'ont dit « Hey, j'aime vraiment ça, là, la Coupe du monde. » J'ai dit « Tu sais, c'est correct d'être un fan de la Coupe du monde, puis pendant 3-4 ans, de suivre ça de loin, d'un œil, mais quand la Coupe du monde arrive, de devenir fan fou, c'est parfait. » Je veux dire, tu peux être fan de cette compétition-là, tu peux être fan de l'émotion qu'il y a là-dedans, tu peux être fan du jeu incroyable qu'on nous sert. C'est correct. Puis il y a plein de monde qui me disait « Ouais, mais je suis pas vraiment soccer », puis je répétais ce que je viens de vous dire. Mais écoute, sois fan de la Coupe du monde. Même moi, qui trippe, qui est un fourette de soccer, mon niveau de passion, c'est inégalé avec le reste du soccer qui peut se passer pendant 4 ans. J'aime ça, je suis ça, je vais regarder. Mais de suivre la Coupe du monde, c'est très sain. Soyez des fans de la Coupe du monde, c'est très bien.
0: C'est très intense. Et dis-moi, qu'est-ce que tu as surveillé aujourd'hui? Tu disais qu'il y avait pause de match, c'est ça?
1: Pause de match, tout le monde se remet de ses émotions.
0: Okay.
1: Puis on reprend avec France-Maroc demain. Aujourd'hui, j'ai l'impression qu'on est dans préparation. Les entraîneurs doivent travailler d'arrache-pied. Écoute, ils ont des équipes, là, c'est fourette. Il faut comprendre là, que la France a 3 analystes vidéo qui parlent toujours dans le micro aux entraîneurs, au staff technique. Les gars, ils arrêtent jamais. Là. C'est une job de fou. Là.
0: Ah,
1: t'es pas rendu à ce niveau-là pour aller prendre une marche là à Dallas puis aller prendre un verre.
0: Aller faire les touristes. Non.
1: Non, tu peux pas faire ça. Donc, j'ai l'impression que tout le monde est en mode, on se prépare puis on analyse chacun des déplacements de toutes les équipes pour voir les failles, qu'est-ce qu'on peut arriver? Est-ce que l'équipe va jouer un bloc bas? Si l'équipe joue bloc bas, voici comment on joue. Si l'équipe nous met la pression, voici comment on joue. Voici comment il contre-attaque. C'est ce joueur-là qui est le joueur pivot. Tu sais, il y a vraiment...
0: Il y a du travail à faire. Merci Jean-Michel. J'avoue que là, ta dernière minute, je suis pas trop compris, là, que t'es bloc bas, tout ça, mais, mais je te fais confiance.
1: Stéphanie?
0: Oui?
1: Il te reste pas beaucoup de matchs pour remplir ta promesse.
0: T'es bien fin de me le rappeler. Jean-Michel, écoute, on se parle demain. Même heure, même poste. Toujours un plaisir de pouvoir te faire une petite jasette. Puis je te remercie de ce temps-là que tu consacres dans tes vacances avec l'équipe de haut partout dans les 100 000 matins et partout
1: ça
0: dans l'Est.
1: Ça me fait plaisir, Stéphanie.
0: Ça amène ton fanatisme plus loin encore.
1: Comment tu dis ça?
0: Ça amène ton fanatisme plus loin encore.
1: C'est ça, je l'assume.
0: Ah, clairement. Hey, merci encore. Merci, à demain.
1: Merci, bye bye, salut tout le monde.
0: 7h16 minutes en vous souhaitant un bon matin sous le soleil. Voici Bryan Adams, Summer of 69 de 1985 pour vous dans les 100 000 matins.

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2: J'avais peut-être une certaine naïveté, mais quand j'ai lu cet article et j'ai vu les grands titres, je me suis dit, oh non, on n'est pas allé là, c'est pas vrai. Avec Consigne Action que vous avez assurément dans votre coin ou sinon vous connaissez, c'est lieu où est-ce qu'on peut maintenant aller porter des bouteilles, des canettes vides, des vraiment là pour faire enfin de façon intelligente et en ayant vraiment un centre de gestion précis, la récupération, puis encore profiter de quelques sous qu'on peut échanger grâce à une application de Consigne Action Plus ou encore de pouvoir échanger le tout dans les petits magasins qui sont disponibles. Moi, j'en ai une depuis peu. Donc, le petit bâtiment était érigé dans le stationnement. Là, moi, j'habite au Bic, donc c'est en plein cœur du village, à côté de l'épicerie Brillant, où on a le petit, on dirait un petit cabanon. Ou c'est peut-être là que vous mettez vos canettes vides, mais bon, je suis allée une fois, ça se passe super bien. Il y a une petite caméra là pour être sûr que tout se passe bien, parce que tu te dis, ouais, je peux pas croire qu'il n'y a pas de surveillance là-bas. Mais malgré les caméras et la surveillance, il y a des employés qui ont répertorié de drôles de trouvailles, des indésirables qu'on a pu faire dans ces kiosques de Consigne Action, avec des bouteilles encore pleines de boissons gazeuses qu'on a retrouvées, une tête de marteau, ouais, sans le bras, là, vraiment juste la tête, tournevis, des couches pas propre, échantillon de sperme qui a été retrouvé là-dedans, du démêlant à cheveux, ben oui, une ampoule brisée, décoration d'aquarium, là, un petit arbre là, qu'on peut retrouver dans un aquarium qui a été, oui, retrouvé à travers tous ces indésirables par les employés de Consigne Action. Puis tu sais, avant, quand on arrive à attraper l'indésirable, c'est parfait, c'est super, tu sais. Idéalement, faudrait pas qu'il soit là, mais sinon ça bloque le convoyeur, puis le reste du temps, ben les machines brisent, faut attendre environ 2 jours, parfois plus, avant qu'un technicien vienne réparer si ça se répare facilement. Puis ça là, ça peut arriver 2 à 3 fois par semaine. Imaginez-vous comment ça retarde le processus. Puis même que dans le centre de Consigne Action Plus en Montérégie, on a même fait un mur des célébrités avec tout ce qu'on a retrouvé dans les bennes, avec toutous, des paires de lunettes fumées, des lunettes de ski, des épingles à linge. Il y a des affaires, je me dis, ça peut se retrouver accidentellement là dans les déchets ou encore. Mais tu sais, quand vous allez à la machine, vous mettez vous-même les canettes en question ou encore les bouteilles. Donc une tête de marteau, par exemple, je sais pas comment ça fait pour se retrouver là-dedans. Mais même si je vous parlais d'une certaine naïveté, me disant, oh non, t'es un peu déçu de voir tout ça. Mais l'équipe de Consigne Action, eux, sont pas tellement surpris, s'attendaient un peu à ça, demandent quand même aux citoyens de faire leur part, évidemment. On commence par demander de rincer les contenants, ce que je devrais faire un peu plus souvent. Là, faudrait développer ce réflexe-là, parce que parfois, lorsqu'on dépose le tout, tu fais comme, ouais, il me semble, je prendrais un petit Scott Powell, quelque chose là pour pouvoir faire un petit ménage. Mais bon, et déposer dans les machines des contenants qui peuvent être consignés, pas tout le reste que je viens de vous nommer, puis n'utilisez pas votre imagination pour en ajouter dans cette liste-là. C'est déjà pas mal trop impressionnant, mais quand même, c'est un texte qui a attiré mon attention dans le Journal de Québec. Sur TVA Nouvelles aussi, on a fait un bilan de tout ça avec des employés qui ont été questionnés. Est-ce que vous avez utilisé les machines Consigne Action, les points de dépôt pour les canettes et encore les bouteilles? Est-ce que vous trouvez que ça fonctionne bien, que c'est efficace? J'ai entendu parler de l'application qui pouvait tousser là de temps en temps. Moi, j'avoue que je me suis pas rendu là. Je prends le petit coupon puis je vais dépenser ça à l'épicerie juste à côté. Mais toujours intéressé d'avoir de vos nouvelles à ce sujet. Alors, vous pouvez nous écrire 88-724-9870. C'est par texto. Votre lien direct avec les studios des 100 000 matins. Autant sur la Côte-Nord au 99.1 Sept-Îles-Port-Cartier, dans la Matanie au 95.3 et 98.7-93.9 pour Rimouski et la vallée de la Matapédia. Voici Charlotte Cardin dans les 100 000 matins.

0: Dans les prochaines minutes, on aura l'occasion de vous partager cet entretien avec Alexis Lefebvre, qui est animateur en Beauce à la radio 103.5 là-bas, et qui a eu un entretien avec le journaliste culturel Richard Therrien, qui travaille pour Le Soleil et qui a rencontré à de nombreuses reprises Marc Messier. Alors, un hommage à notre façon qu'on vous partage pour vous dans les 100 000 matins un peu partout dans l'Est du Québec. Bon café, bon jus d'orange. Bonne route à ceux et celles bien branchés dans les 100 000 matins.
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2: Bonjour, ici Michel Scarpino. Voici le bilan de l'actualité. Tout d'abord, les réactions sont nombreuses à la suite du décès de l'acteur Marc Messier, survenu hier. La première ministre du Québec, Christine Fréchette, a salué un acteur exceptionnel dont le talent a su nous faire rire, émouvoir et rassembler. Le chef du Parti québécois, Paul Saint-Pierre Plamondon, a rappelé que plusieurs de ses répliques sont devenues cultes, témoignant de son immersion complète dans ses rôles. Les collaborateurs proches de Marc Messier, comme Claude Meunier et Pierre Séguin, ont rendu hommage à un acteur hors norme, à un homme authentique rappelant son professionnalisme et son grand humanisme. La Ligue nationale de hockey a également reconnu son influence, notamment grâce au personnage de Bob Chiquan dans Les Boys et la célèbre expression « la dureté du mental » qui a marqué toute une génération. Le président américain Donald Trump a fait savoir que le cessez-le-feu avec l'Iran était terminé. Selon l'agence France-Presse, la déclaration a été faite après de violents échanges de frappes entre les deux camps. La porte est toutefois encore ouverte à la poursuite des discussions. En toile de fond, le détroit d'Ormuz. L'Iran rejette le retour à la situation d'avant la guerre, alors que le passage était gratuit. On a déploré des tirs sur 3 navires commerciaux dans le détroit qui ont été imputés à Téhéran et une riposte des États-Unis par des frappes puissantes sur plus de 80 cibles en Iran, selon l'armée américaine. Des collègues, des proches et des dignitaires ont rendu un vibrant hommage hier au policier Mohamed Lamine Ben Redouane, décrit comme un père aimant, un ami et collègue attachant, ainsi qu'un agent au sens du devoir aiguisé. Selon de nombreux témoignages, Mohamed Lamine Ben Redouane rêvait de devenir policier et il a travaillé longtemps pour y arriver. L'hommage de son frère Ahmed Rojdi et de ses sœurs Lina et Amira a été ovationné par la salle. Voilà, c'est ce qui fait le tour de l'actualité Arsenal Média. On vous souhaite de passer une bonne journée à notre antenne.
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4: Un maximum de 29, rien de moins pour aujourd'hui avec facteur humidex de 34. Journée généralement ensoleillée dans le Grand Rimouski. Ce soir, cette nuit, il y aura ennuagement, minimum à 16. Et demain, alternance de soleil de nuages et un max à 24. Spectacle de la Steppe et de Noémie Caisier qui est proposé ce mercredi à 20h au Bain Public. Deux univers pour un spectacle folk doux et planant. Et dans le cadre des rendez-vous de la Pointe au Père, c'est au Hangar 14 en 5 à 7. Yvon Lévesque, auteur-compositeur-interprète, qui sera sur place pour nous présenter son matériel.
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4: Je serais curieuse d'avoir ses souvenirs des moments forts dans la vie de Marc Messier. Ces répliques qui vous viennent en tête, c'est peut-être grâce à Régent, avec les Boys aussi, ou encore grâce à la pièce Brooke que vous avez vue très, très, très souvent. Ça m'intéresse de le savoir. Vous pouvez toujours nous écrire au 88-724-9870 et on lui rend hommage à notre façon où on vous partage un entretien avec Alexis Lefebvre, animateur à Haut-en-Beauce, qui s'est entretenu, lui, à son tour avec Richard Therrien, journaliste culturel qui a eu l'occasion de rencontrer très souvent Marc Messier avec un bilan de carrière pour vous dans les 100 000 matins. Mais juste avant, de 2004, U2 et Vertigo pour les 100 000 matins.

0: Avec le beau soleil à 7h37 pour le Grand Rimouski, on a un maximum assez chaud à atteindre de 29 avec facteur humidex de 34 et on est déjà à 21. J'allais dire au thermomètre, pas mal moins à mode le thermomètre, mais vous comprenez ce que je veux dire. 19 degrés dans la Matanie avec un max à 24, humidex de 29 et 15 degrés toujours pour Sept-Îles, un peu plus frais. Oh, on vient de voir 16 avec un max de 25, humidex de 29 et des risques d'averses, mais pour la fin de la journée, risque d'un orage aussi tard pour cet après-midi. Je vous partage à l'instant un entretien avec Richard Therrien, journaliste culturel pour Le Soleil, qui a eu l'occasion de rencontrer très souvent Marc Messier, qui nous a quittés hier à l'âge de 78 ans. Entretien qui nous a été partagé par un collègue, Alexis Lefrèvre, qui est à au 103.5 en Beauce.
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2: On apprend aujourd'hui une triste nouvelle. Un monument marquant du monde de la télévision et du théâtre québécois nous a quittés aujourd'hui. Marc Messier, j'ai au bout du téléphone Richard Therrien, qui est chroniqueur télé au Soleil. Bonjour, Monsieur Therrien.
3: Bonjour.
2: Marc Messier, c'est l'ancien compte, c'est la petite vie, les boys, brou. On peut vraiment dire que c'est une page d'histoire qui se tourne aujourd'hui.
3: Oui, absolument, absolument. C'est un acteur immense, Marc Messier. Autant à la télé qu'au théâtre, puis au cinéma aussi beaucoup. C'est un choc aujourd'hui d'apprendre ça parce que moi, je savais pas du tout qu'il était malade. Là, je sais qu'on a entendu un peu ses proches dire qu'il le savait, mais c'était quand même assez récent. Donc, moi, j'ai été sous le choc parce que c'est un acteur qui est encore très, très actif. Et d'ailleurs, il a tourné dans des séries qui passent actuellement et même une qui va sortir après-demain qui s'appelle Le Gouffre lumineux. On l'a vu dans Le Retour d'Anna Brodeur cette année. Il a été aussi dans Bienvenue à Kingston Falls. Donc, vous voyez que c'est un acteur qui était pas du tout, qui avait pas l'air malade du tout et qui a continué à jouer beaucoup, autant en comédie qu'en drame. Hein. C'est un acteur qui excellait autant d'un côté comme de l'autre. Il était crédible dans tous ses rôles. C'est un homme qui était très aimé aussi. Puis moi, je peux vous dire, c'est un homme qui était super sympathique dans la vie, hein, parce qu'on ne sait jamais hein, comment sont les vedettes, mais c'était vraiment un acteur qui était vraiment très gentil, très sympathique. Je l'ai vu sur scène, moi aussi. C'était vraiment impressionnant de le voir sur scène. Donc, c'est un gros choc aujourd'hui.
2: Justement, comment il était en entrevue? Parce que vous l'avez sûrement côtoyé. Vous me dites qu'il était sympathique. Mais quand on le voyait hors caméra, il ressemblait à quoi, M. Messier?
3: Ah, d'une simplicité. D'une simplicité. Il était comme on le voyait à la télé. T'sais, super simple, super gentil. Il collaborait beaucoup. C'est pas un être qui était flamboyant là, dans la vie. Hein. C'était quelqu'un quand même assez discret. Hein. C'était pas quelqu'un qui prenait toute la place. Mais c'était quelqu'un de très gentil, de très fidèle aussi en amitié. Puis dans le métier, bien sûr, on a parlé beaucoup de Claude Meunier, hein, qui a été son fidèle ami pendant plusieurs décennies. Mais il avait pris aussi sous son aile un gars comme Éric Bruneau, le jeune acteur, qui je pense qu'il avait rencontré sur Toute la vérité, puis qui est revenu après dans la série d'Éric Bruneau avant le crash. Donc, c'était quelqu'un qui entretenait des belles relations dans le métier.
2: Monsieur Messier a participé à beaucoup de nos séries cultes au Québec, également pièces de théâtre qui sont devenues cultes, comme par exemple Brou, Les Boys, Lance et Compte. Y a-t-il un rôle qui vous a marqué? T'sais, un rôle dans lequel il s'est démarqué?
3: Ben moi, je pense que c'est sûr que Marc Gagnon dans Lance et Compte, là, on le voyait vraiment jouer du drame, peut-être pas pour la première fois, mais pour le grand public, parce qu'on l'avait vu dans les bye-bye, on l'avait vu jouer dans Brou même déjà à ce moment-là. Donc, c'était quelqu'un qui excellait beaucoup dans le comique, mais on a vu qu'il était capable de jouer du drame et qu'on y croyait. Donc, je pense qu'un de ses rôles dramatiques les plus marquants, c'est Lance et Compte. C'est sûr que Régent, dans La Petite Vie, on pourra jamais l'oublier. Il a étampé son nom sur Régent. Tu sais, Claude Meunier l'a dit. Il en a fait un personnage plus grand que nature. Il n'y avait aucune qualité, ce personnage-là. Aucune. Et pourtant, on finissait par l'aimer quand même. Donc, ça a été vraiment... moi, je pense que c'est ses plus grands rôles. Puis, tu sais, c'est sûr que dans Les Boys, son grand monologue, ça va rester ça aussi. Il y a quand même plusieurs moments marquants dans la carrière de Marc Messier.
2: Vous avez mentionné qu'il va y avoir une série là qui va sortir dans laquelle Marc Messier a un rôle. Vous qui êtes dans le monde de la télévision, comment ça se passe lorsqu'une nouvelle série voit un de ses comédiens décédé? Y a-t-il un changement d'horaire? Y a-t-il comme un remaniement des effectifs? Comment ça se passe?
3: Ben, dans le cas du Gouffre lumineux, il n'y avait pas un rôle très important, donc ça va être en ligne à partir de jeudi sur l'extra d'ici tout.tv. Dans le cas du retour d'Anna Brodeur, il était dans la deuxième saison, faisait le père d'Anna Brodeur, donc il y avait un rôle important dans cette série-là. La troisième saison est en préparation, mais moi, on m'a dit que il serait pas remplacé dans le personnage. C'est-à-dire que si la série revient, le personnage va disparaître parce qu'on considérait que ça serait trop... trop difficile de remplacer Marc Messier dans ce rôle-là. Et même si c'est pas nécessairement un des rôles marquants de sa carrière, il l'a quand même personnifié, puis c'est un rôle important, donc on veut pas le remplacer s'il y a une saison 3 du retour d'Anna Brodeur.
2: Richard Therrien, chroniqueur télé au soleil, merci beaucoup d'être venu nous jaser aujourd'hui au meilleur de la musique à O101.5 de cette triste nouvelle. On a appris un peu plus tôt aujourd'hui le décès de Marc Messier, lui qui était acteur, comédien, qui a joué dans la pièce Brou, dans Les Boys, dans L'An 50 et beaucoup d'autres pièces ou séries télévisées qui sont devenues cultes. Merci beaucoup d'être venu nous jaser aujourd'hui au meilleur de la musique.
3: Merci à vous.
0: Et ben, on vous rappelle que ce n'est pas au 101.5, mais bien sûr à 98.7, 93.9, 95.3 et 99.1. Vous avez entendu cet entretien avec Richard Therrien et l'entretien est aussi disponible via les sites Internet de O. Dans les prochaines minutes, proposition pour une belle sortie dans la Matanie sur le bras de O.
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2: Et c'est demain que débute Matane en lumière au Parc des Îles. Vraiment, je dirais, c'est comme le spot parfait pour vous offrir 3 jours de spectacle. Petit côté météo, ben c'est plus que parfait aussi. Là. Du 21, 20 degrés, le soleil qui sera là. On aime ça, la vie est bonne, avec encore une fois une programmation bien impressionnante pour l'équipe de Matane qui a travaillé vraiment très, très fort là-dessus. Il y a eu entretien hier dans le trafic avec les organisateurs et Sylvain Caron, pour ceux et celles qui veulent réentendre le tout pour avoir les détails, l'organisation. C'est en ligne sur le site de Haut. Mais sachez qu'on a une dernière paire de laissez-passer à vous remettre. On procède comment? Là, je fais cet appel à tous de nous texter au 418-562-81-81, parce que ça, là, ça arrive dans la boîte de texto à Sylvain qui s'occupe du trafic. C'est plus direct encore. Et lui va faire un tirage avec tous les textos qu'il a reçus en début d'émission. Ça se règle assez vite, je vous le confirme. Alors, vous avez l'occasion de pouvoir vivre un beau trip avec le country, le rap hip-hop québécois qui est à l'honneur, puis encore Marc Dupré, sa fille Stella et In Extremis qui vont amorcer le tout demain. 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Alors, 88-562-8181, votre nom, prénom, vous écrivez le mot Matane pour comprendre que c'est ce que vous voulez. Puis après ça, c'est Sylvain qui s'occupe du reste dans le trafic. On va communiquer avec vous facilement pour identifier si vous êtes la personne gagnante. Bonne chance. Et plus, c'est Lascar, là. C'est la dernière paire de billets qu'on a à vous offrir. 88-562-81-81. Et voici Scooter Gas à Haut.

0: On a l'occasion de vous informer dans les prochaines minutes avec Michel Scarpino et Arsenal Média pour la salle des nouvelles. Puis on a l'occasion aussi de jouer ensemble avec le plus gros mensonge de l'année. Toujours le temps de pouvoir répondre à notre question du jour. Comment avez-vous fait vos choix pour les vacances cet été? Moi, j'avoue que une portion, c'est mon chum qui voulait combler un besoin.
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11: Bonjour, ici Michel Ducarpineau. Voici le bilan de l'actualité. Tout d'abord, les réactions sont nombreuses à la suite du décès de l'acteur Marc Messier, survenu hier. La première ministre du Québec, Christine Fréchette, a salué un acteur exceptionnel dont le talent a su nous faire rire, émouvoir et rassembler. Le chef du Parti québécois, Paul Saint-Pierre Plamondon, a rappelé que plusieurs de ses répliques sont devenues cultes, témoignant de son immersion complète dans ses rôles. Les collaborateurs proches de Marc Messier, comme Claude Meunier et Pierre Séguin, ont rendu hommage à un acteur hors norme, à un homme authentique, rappelant son professionnalisme et son grand humanisme. La Ligue nationale de hockey a également reconnu son influence, notamment grâce au personnage de Bob Chiquan dans Les Boys et la célèbre expression « la dureté du mental » qui a marqué toute une génération. Le président américain Donald Trump a fait savoir que le cessez-le-feu avec l'Iran était terminé. Selon l'agence France-Presse, la déclaration a été faite après de violents échanges de frappes entre les deux camps. La porte est toutefois encore ouverte à la poursuite des discussions. En toile de fond, le détroit d'Ormuz. L'Iran rejette le retour à la situation d'avant la guerre, alors que le passage était gratuit. On a déploré des tirs sur 3 navires commerciaux dans le détroit qui ont été imputés à Téhéran et une riposte des États-Unis par des frappes puissantes sur plus de 80 cibles en Iran, selon l'armée américaine. Des collègues, des proches et des dignitaires ont rendu un vibrant hommage hier au policier Mohamed Lamine Ben Redouane, décrit comme un père aimant, un ami et collègue attachant, ainsi qu'un agent au sens du devoir aiguisé. Selon de nombreux témoignages, Mohamed Lamine Ben Redouane rêvait de devenir policier et il a travaillé longtemps pour y arriver. L'hommage de son frère Ahmed Rojdi et de ses sœurs Lina et Amira a été ovationné par la salle. Voilà, c'est ce qui fait le tour de l'actualité Arsenal Média. On vous souhaite de passer une bonne journée à notre antenne.

0: Au sport, au soccer, mené de 2 buts, 10 minutes avant la fin du temps réglementaire. L'Argentine de Lionel Messi, une nouvelle fois miraculée, a renversé hier 3-2 en 8e de finale de la Coupe du monde de la FIFA. L'Égypte, tout proche de créer un immense exploit. Contrairement à la rencontre entre l'Argentine et l'Égypte, c'est un véritable jeu d'échecs qui a mis aux prises la Suisse et la Colombie dans le dernier match de la 8e de finale aussi pour la Coupe du monde. Dernier match présenté en sol canadien. Sinon, au baseball, après avoir été tenu en échec avec leurs 3 derniers matchs, n'inscrivant qu'un seul point, les Blue Jays ont finalement retrouvé leur bâton grâce à des poussées de 3 et 5 points en début de match. Toronto l'a emporté par la marque de 9-3 face aux Giants de San Francisco. Il y a au tennis le Québécois Félix Auger-Aliassime qui tentait d'atteindre les demi-finales du tournoi de Wimbledon pour la première fois de sa carrière. Déjà un exploit d'être là et d'affronter aussi le vétéran Novak Djokovic. Il faut dire que Auger-Aliassime a été freiné par le joueur le plus victorieux de l'histoire de la compétition, qui lui tente de remporter un 25e titre majeur pour améliorer son record. Et au sport olympique, plus de 4 ans après l'invasion russe de l'Ukraine, le CIO a levé mardi une partie des restrictions imposées aux sportifs russes qui pourront viser les Jeux olympiques de 2028 de Los Angeles, même dans les sports d'équipe. À la différence des Bélarusses, pleinement réintégrés depuis début mai, les Russes ne retrouveront pas dans l'immédiat leur hymne et encore leur drapeau et subiront un suivi antidopage renforcé, c'est ce qu'a précisé le CIO.
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Ça ressemble à quoi vos plans pour la journée? Peut-être que c'est la routine habituelle avec les enfants qui là sont au camp de jour et que ben, vous allez au travail. Sinon, ben relax, à l'air climatisé à l'intérieur ou encore sur la route pour le travail ou pour traverser notre belle région. Question de profiter des vacances et de la saison estivale. Merci d'avoir choisi les 100 000 matins en ce 8 juillet. Une belle journée d'anniversaire à Clémentine Saint-Amand, à Manon Fortin et encore à Yannick Fournier qui habite Saint-Donat. Des vœux de votre côté, il n'y a pas de souci, on est là pour ça. Il y a le 418-724-9870. On joue dans les prochaines minutes le plus gros mensonge de l'année. Vous devez trouver l'erreur.

0: 8h10, bienvenue à ceux et celles qui se branchent pour la toute première fois de passage dans la région. Nos amis, les touristes, que vous soyez sur la Côte-Nord, dans la Matanie, en Gaspésie, même que vous soyez dans le secteur de Charlevoix, il y en a plusieurs qui sont toujours bien branchés dans le Grand Rimouski. Les Basques, on est pas mal partout, on ratisse assez large. Vous êtes dans les 100 000 matins, Stéphanie Gagné qui vous accompagne encore pour quelques minutes jusqu'à 9h.
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0: C'est l'heure de jouer pour le plaisir, simplement pour gagner le respect et notre amour éternel avec le plus grand mensonge de l'année. Ce matin, l'année 2009 qui est à l'honneur. Alors, trois propositions, trois énoncés. Vous devez nous dire laquelle là-dedans a complètement pas rapport. Alors, la toute première, au cinéma. En 2009, James Cameron lance le tout premier film de la série Avatar. Bon, on essaie de se rafraîchir la mémoire. En télévision, en 2009, Charles Lafortune anime la toute première émission de la version québécoise de La Voix. Et en 2009, en musique, les Black Eyed Peas lancent cette pièce qui a été un gros hit international.

I got a feeling. Black Eyed Peas, qu'on a pu voir il y a quelques années de ça dans le cadre des grandes fêtes TELUS. Alors, dites-moi lequel là-dedans est un mensonge. Cinéma en 2009, James Cameron lance son tout premier film de la série Avatar. En télévision, en 2009, Charles Lafortune anime la toute première émission de la version québécoise de La Voix. Et en 2009, les Black Eyed Peas lancent la pièce I Got a Feeling. Vous pouvez nous appeler, évidemment, au 88-724-9870. Ou sinon, tentez votre chance via le texto, toujours bien, bien, bien efficace pour avoir de vos nouvelles. Et surtout pour nous donner la bonne réponse. Pas si évident ce matin. L'impression que les vieilles affaires, on remarque plus les dates que les affaires plus récentes. Je sais pas ce que vous en pensez. Voici Dracula, Tame Impala, avec le meilleur de la musique à eau. Et on revient sur la question du jour. Comment avez-vous fait vos choix de vacances cet été?

0: En ce mercredi matin, chanson...
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0: J'allais vous dire, ce mercredi matin, chanson qui nous plonge dans un mode de 5 à 7 avant le week-end, avant le temps. Mais tu sais, un mercredi, pourquoi pas quand c'est l'été, surtout si vous êtes en congé. Puis avec la chaleur qu'on a, une petite terrasse, ça reste toujours une belle option. Et on revient sur le plus grand mensonge de l'année 2009. On vous posait la question, parmi les trois affirmations, laquelle a pas rapport, pantoute. Alors, 2009, James Cameron lance son tout premier film de la série Avatar. 2009, Charles La Fortune anime la toute première émission de la version québécoise de La Voix. Et 2009, les Black Eyed Peas lancent la chanson « I got a feeling ». Mais le mensonge, c'est en 2013 et non en 2009 que la version québécoise de La Voix est arrivée sur nos écrans. Alors, c'était ça le mensonge ce matin. Je salue Adam, je salue Manon et encore Nadine qui ont eu la bonne réponse par texto. Quelques mauvaises réponses parce que j'avoue là, que souvent au niveau au pif là, de dire qu'on s'en souvient, ça reste assez surprenant. Alors, à 8h17, on a le beau soleil puis encore la chaleur qui est au menu pour aujourd'hui. Puis, ça nous permet de rêver à nos vacances qui s'en viennent. Je vous souhaite le plus tôt possible avec la question du jour que je vous ai lancée afin de savoir comment vous avez fait vos choix pour vos vacances d'été. Parce que de plus en plus, et je voyais Vox Pop il n'y a pas longtemps à ce sujet-là, où les jeunes sont très influencés pour le choix de leur destination via les réseaux sociaux, les TikTok de ce monde, une belle chute, une belle plage, puis on se dit c'est où ça, puis ben avec les informations qui circulent via les réseaux sociaux, c'est là qu'on fait notre choix. Bon, c'est peut-être une tendance un peu plus jeune, c'est vrai, mais parmi les réponses que vous nous avez lancées sur la Côte-Nord, on a le voyage entre familles, comme à chaque année, c'est Tinat Bezo qui offre le tout, et l'arrivée d'un nouveau bébé de l'extérieur, fait que on va rendre visite à la famille. Valérie Bouchard dit, moi, ce qui a influencé mes vacances, c'est mon choix de vacances, ne pas avoir de garderie. Ouais, je vois le genre d'occupation de ton été, ma belle. Sinon, Eliane Duchesne, la réponse de bien des parents, les sports des enfants, tout dépendant des tournois. Il y a Isabelle Mius qui dit, mon budget de schnoute. Sinon, Michael Savard dit, c'est ma blonde, Geneviève Lamar, qui fait le choix de nos vacances. Et Mike lui dit, c'est mon GPS qui me porte où le vent me mène. Alors, parmi les autres réponses qu'on a accumulées, on a dans la Matanie, entre autres, Israël qui dit, on reste par chez nous au Cap-à-Baleine. Je te comprends, mon cher, c'est là que j'ai grandi. Alors, un méchant beau spot. J'ai même fait un petit, vous allez voir, la photo à l'appui, là, un petit foyer, vraiment comme une petite truie, comme on dit dans le jargon, qui est installée sur le bord du bois. Vraiment de quoi de sécuritaire pour vraiment ben décrocher pendant l'été. Caroline Coulombe dit, ma chum prof qui peut jamais voyager dans les meilleures périodes. Alors, avion en plein été quand il fait déjà super beau chez soi, mais bon, on n'a pas le choix, on veut quand même voir le monde. Il y a Adamo qui dit, moi, c'est ma camionnette qui va me guider. Nathalie, elle, c'est la chaleur. Sinon, ben l'argent, puis encore une fois, qui a un impact, c'est le prix de l'essence qui donne pas de chance non plus là, pour les déplacements. Mais bon, des fois, on se dit, tu sais, on met notre budget un peu plus vers là, puis on diminue ailleurs, question de pouvoir au moins sortir un peu de la maison et sortir de la routine. Et pour terminer, on a aussi dans le Grand Rimouski, Fanny qui dit, le sport de mon garçon, on le suit au baseball tout l'été, étant donné qu'il fait deux équipes cette année. Alors, c'est vraiment... disons, un périple très sportif avec les estrades partout au Québec qui sont visitées. Ben, Francis dit, ben là, c'est sûr que c'est ma blonde qui a choisi le choix de mes vacances. Bon, c'est pas automatique, mon Francis, mais tu sais, on peut faire un caucus familial, c'est sûr. Sinon, de mon côté, je vous avoue que cette année, ben, j'ai eu une semaine juste avec ma fille. Je vous en ai parlé un peu plus tôt parce que je reviens justement de cette semaine de vacances-là. J'en ai deux autres à venir au mois d'août. Il y en a une seule que je vais partager avec mon chum. Puis mon chum, qui nous écoute peut-être présentement, est un grand fan et je dirais passionné des îles du Saint-Laurent. On est tombé en amour avec Notre-Dame des Sept Douleurs, avec l'île verte. On y retourne pour une troisième fois bientôt. Mais là, on voulait en visiter d'autres. Alors, on va aller à l'île aux grues. C'est celle-là. Cette année, ça en sera sûrement une autre, mais c'est vrai, là, c'est une passion. Parfois, On commence à en parler pendant une semaine de Port-Meunier, comment ça a l'air le fun, l'île d'Anticosti. Puis là, ben l'île aux grues, il y a entre autres Jean-Paul Riopel, artiste peintre qui habitait là-bas, donc il y a quand même trace de sa présence. Ben le mode de vie insulaire aussi qui est ben différent. Tu sais, on va habiter dans une auberge, on peut faire pas mal tout à pied. Oh, bon, peut-être l'île aux grues en vélo, c'est plus pratique, mais je vous jure, là, se promener en auto, là, on est presque vu comme des bizarroïdes, là, tellement c'est un mode de vie complètement différent. C'est sûr que on aimerait ça qu'il fasse beau parce que ça nous permet de mieux visiter puis mieux d'apprendre à connaître l'île aux grues. Puis tu sais, quand on fait un 3-4 jours là-bas, là, ça permet vraiment de pouvoir aussi décrocher puis en même temps de visiter. Puis ben, on fait le tour, puis on prend même des habitudes et on devient parfois chum avec du monde en quelques jours à peine dans des petits milieux comme ça. Alors ça a été notre destination pour cette année. Puis j'en ai une autre à venir, puis on verra, peut-être un peu improvisé. Puis j'aimerais ça retourner un peu chez nous, là, dans mon coin, là, aller faire un peu de 4 roues, puis me graffiner 3-4 coudes là, dans le bois juste pour décrocher, puis tu sais, retourner à mes racines. L'église.

0: 7h25, merci d'être là à Haut pour le meilleur de la musique. Stéphanie Gagné avec vous encore pour une trentaine de minutes. Question de pouvoir, encore une fois, faire un suivi de ce qui se passe chez nous avec le dossier météo qui est ben important. Il va faire chaud aujourd'hui. J'ai appelé ma fille, il y avait des jeux d'eau après-midi. Hey là là, ça c'est une bonne idée. Bon timing, on ne pouvait pas prévoir, mais ça va faire du bien à tout le monde.
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20: Bonjour, ici Michel Scarpino. Voici le bilan de l'actualité. Tout d'abord, les réactions sont nombreuses à la suite du décès de l'acteur Marc Messier, survenu hier. La première ministre du Québec, Christine Fréchette, a salué un acteur exceptionnel dont le talent a su nous faire rire, émouvoir et rassembler. Le chef du Parti québécois, Paul Saint-Pierre Plamondon, a rappelé que plusieurs de ses répliques sont devenues cultes, témoignant de son immersion complète dans ses rôles. Les collaborateurs proches de Marc Messier, comme Claude Meunier et Pierre Séguin, ont rendu hommage à un acteur hors norme, à un homme authentique, rappelant son professionnalisme et son grand humanisme. La Ligue nationale de hockey a également reconnu son influence, notamment grâce au personnage de Bob Chiquan dans Les Boys et la célèbre expression « la dureté du mental » qui a marqué toute une génération. Le président américain Donald Trump a fait savoir que le cessez-le-feu avec l'Iran était terminé. Selon l'agence France-Presse, la déclaration a été faite après de violents échanges de frappes entre les deux camps. La porte est toutefois encore ouverte à la poursuite des discussions. En toile de fond, le détroit d'Ormuz. L'Iran rejette le retour à la situation d'avant la guerre, alors que le passage était gratuit. On a déploré des tirs sur 3 navires commerciaux dans le détroit qui ont été imputés à Téhéran. Et une riposte des États-Unis par des frappes puissantes sur plus de 80 cibles en Iran, selon l'armée américaine. Des collègues, des proches et des dignitaires ont rendu un vibrant hommage hier au policier Mohamed Lamine Ben Redouane, décrit comme un père aimant, un ami et

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1: Un maximum de 29, rien de moins pour aujourd'hui avec facteur humidex de 34. Journée généralement ensoleillée dans le Grand Rimouski. Ce soir, cette nuit, il y aura ennuagement, minimum à 16. Et demain, alternance de soleil de nuages et un max à 24. C'est aujourd'hui tout premier rendez-vous pour les 5 à l'Angélus à la place du 6 mai 1950. Vous connaissez le spot entre la cathédrale et la salle des jardins et c'est l'auteur-compositeur-interprète Véronique Bilodeau qui nous offre sa musique, qui est un vent de fraîcheur, musique pop francophone, elle qui est originaire de Rimouski. C'est gratuit à 17h.
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1: Vous avez des salutations à faire, vous passez dans le coin pour une toute première fois, puis vous avez envie de vous entendre en radio. Vous avez envie d'entendre une salutation comme ça, hey, vous allez voir, c'est vraiment le fun, ça donne un petit frisson. Alors, 88-724-9870 pour vos vœux d'anniversaire aussi, peu importe, même s'il se passe de quoi.
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1: S'il se passe de quoi sur la route, vous nous informez. Je vous rappelle, 88-724-9870 pour ce classique. Pour nous rappeler qu'on a les grands bazous en plein cœur de votre heure de lunch à vous offrir, c'est un retour dans le temps en 1986. Rare chanson politique de Genesis qui remet en question la sagesse des dirigeants mondiaux. Voici Land of Confusion.

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2: Vous savez qu'on se donne le mandat de partager les activités qui se passent chez nous. On fouille pas mal, là. C'est sûr que ça fait partie, je dirais, dans le top 3 de nos tâches de pouvoir avoir tout en main pour tout vous présenter. Mais faites comme Steve qui m'a envoyé vite un petit message en disant « Hey, en fin de semaine, il y a un tournoi de balle molle, le tournoi Léa Desrosiers qui se passe du 10 au 12 juillet à Saint-Ulrich. » Parfait, on va en reparler. On a aussi le Club Canin qui organise... compétition canine avec ces belles rencontres, les plus beaux et les plus obéissants du 10 au 11, 12 juillet, c'est au pavillon agricole à Rimouski. On a entre autres Matin dans Lumière qui débute demain, les rendez-vous de la Pointe au Parc. Il y a ben des affaires. Il y a aussi les escales musicales à Sept-Îles. Il y a vraiment de tout, mais on ne sait pas tout. Alors le mot d'ordre, c'est de nous communiquer l'information. Vous pouvez aller sur nos messageries via les pages Facebook respectives de O98.7, 95.3 et encore le 99.1 pour nous envoyer le petit communiqué, un résumé rapidement. Nous, on prend le tout en note et on partage ça avec un grand bonheur et ce, à chaque fois. Vraiment, là, c'est clé en main, gratuit. Profitez-en, c'est là, c'est pour vous. C'est vraiment notre mandat d'être branché 100% sur la région. Voici les trois accords dans les 100 000 matins.

0: Les agents de comblement, le Botox, puis tous ces petits cousins de la fesse gauche, de plus en plus d'adeptes l'utilisent. Et on a quelqu'un pour nous en parler, pour nous présenter cette tendance qui est de plus en plus commune, soit Caroline Dancause de la Clinique de l'Estuaire, pour nous parler de santé médico-esthétique. Ça se passe avec notre chronique dans quelques minutes à peine, dans les 100 000 matins. Merci d'être là en ce beau mercredi sous le soleil.
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1: Une jasette qui va intéresser pas mal de monde ce matin avec la directrice de l'Institut de l'Estuaire, soit Caroline Dancause qui est avec nous ce matin. Bon matin, Caroline.
2: Bon matin.
1: En général, on parle de traitements médico-esthétiques, mais là, on voulait faire la confrontation entre l'acide hyaluronique. Vas-y.
2: L'acide hyaluronique. Merci. Et le botox.
1: Bon, mais t'es pas la seule, non, tout le monde a de la difficulté à dire. Toi, c'est ton métier, donc, parfait. On entend souvent parler de botox, d'acide
2: hyaluronique.
1: Merci, Caroline. Donc, mais il y a plusieurs personnes qui pensent que c'est la même chose, mais est-ce que c'est vraiment la même chose?
2: Pas du tout. C'est probablement la question que je me fais le plus souvent poser là, en clinique. Le botox puis l'acide hyaluronique, c'est vraiment deux traitements différents. Pour t'aider à prononcer hyaluronique, on pourrait transformer le mot avec de l'agent de comblement. Les gens, ils disent ouais. Un des deux, acide hyaluronique
1: okay,
2: ou agent de comblement.
1: C'est bon. Okay. Mais moi, il y en a dans ma crème. Ça se peut-tu?
2: Oui, ça se peut. Okay. Ça hydrate.
1: OK, en plus. Mais bon, on voulait pas aller là.
2: Mais les deux, ils ont des objectifs oui. Complètement différents. Okay. L'acide hyaluronique, c'est un gel qui est comme synthétisé. Puis on injecte pour combler des creux puis des sillons.
1: Okay.
2: Le botox, c'est une marque. Fait que c'est pas du, ben, c'est du botox, oui, on peut utiliser, mais on peut utiliser du Dysport, du Nucivair, plein d'autres marques. Mais okay. C'est des neuromodulateurs, OK? Fait que, eux autres, ils agissent sur les muscles, ils permettent de diminuer la contraction des muscles qui sont responsables de des rides spécifiques, des rides d'expression.
1: OK.
2: Fait que si je résume, l'agent de comblement, l'acide hyaluronique, ça...
1: Il comble.
2: Ça comble.
1: L'autre détend.
2: Détend le muscle, okay, exactement.
1: J'ai compris, c'est bon. Super. Mais écoute, déjà, comment savoir que c'est, qu'est-ce qui est mieux pour... Moi, je sais que j'ai un petit pli là, ça serait probablement l'agent de comblement.
2: Exact.
1: Mais, tu sais, comment savoir qu'est-ce qui est bon pour nous?
2: Ben ça dépend de tout ce qu'on veut corriger. Fait que les gens, ils ont pas tous le même objectif non plus. Mais si une personne me dit, ah, oh, j'ai la joue tombante, mes lèvres sont plus minces qu'avant, oh, on voit plus un creux en dessous de mes yeux, j'ai un plus gros sillon, ça va être vraiment de l'acide hyaluronique. Ça va être de combler, de rétablir le volume. Par contre, si quelqu'un me dit, ah, oh, ma ride au niveau entre mes sourcils me dérange, mes rides du front, quand je souris, on voit mes pattes doigts.
1: Il faut détendre.
2: C'est ça.
1: C'est
2: des rides qui sont
1: trop tension.
2: Des muscles, c'est ça.
1: C'est ça.
2: Fait que les neuromodulateurs vont souvent être indiqués pour ce type de rides-là.
1: Okay.
2: Fait que les deux traitements sont complémentaires. Ils sont pas utilisés pour la même chose, mais...
1: On peut les utiliser les deux aussi.
2: Exactement.
1: OK.
2: Dans le même traitement.
1: Bon, l'agent de comblement, pour ne pas dire l'acide qui est dur à dire. quelles sont les zones qui peuvent être traitées par ce produit-là?
2: Bon, très, très populaire, les lèvres, bien
1: ah oui?
2: sûr. Hydrater les lèvres. Fait, c'est ça qu'on voit là en ce moment. Quand même, il y a des gros tabous par rapport aux grosses lèvres puis l'augmentation de volume des lèvres. Mais des lèvres bien faites, là, ça paraît pas. Là. Juste bien hydratées, bien définies. Avec le temps, les lèvres ils vont rentrer vers l'intérieur. Fait l'hydratation des lèvres. Après ça, redonner du volume aux joues, aux pommettes, définir le menton. Il y en a qui ont un menton en rétrograde. Fait il va avoir... on peut aller mettre de l'agent de comblement pour définir la mâchoire, définir le profil en agent de comblement, diminuer les sillons nasogéniens aussi. Fait que c'est le sillon nasogénien là, c'est vraiment le pli entre le coin du nez et la commissure des lèvres.
1: Okay.
2: Le sillon labio-mentonien, les rides du marionnette que les gens vont appeler, c'est la commissure des lèvres et vers le menton.
1: OK.
2: Fait que ça c'est des plis qui se comblent avec l'agent de comblement. On peut aussi réhydrater selon les types d'agent de comblement, de la peau plus fripée ou qui est déshydratée.
1: Dis-moi, est-ce que c'est temporaire ça? Est-ce qu'il faut en refaire de temps en temps?
2: Fait que les deux n'ont pas la même durée dans le temps, OK? Fait que l'agent de comblement va durer beaucoup plus longtemps.
1: Fait
2: que l'agent de comblement peut durer 6 mois, 9 mois à 1 an environ. Tandis que les neuromodulateurs, eux, on parle plus d'un 3 à 4 mois, tout dépendant des activités physiques. Fait que ça dépend vraiment de la personne, là, de son métabolisme.
1: Puis pour le botox, c'est quoi les zones les plus... fréquentes.
2: Fait que pour le botox, on parle des classiques là. Je te dirais là que la majorité des gens vont venir traiter la ride du lion, les rides au niveau du front.
1: OK, le lion c'est quand
2: la ride du lion là, c'est la ride entre les deux sourcils.
1: Ah oui, OK.
2: OK. Puis les rides au niveau du front, sinon populaire aussi les pattes doigts, les rides qui sont au contour des yeux. Fait que quand on sourit, ça rapetisse les yeux, c'est comme un muscle circulaire là. Fait que ça rapetisse les yeux. Fait que ça c'est vraiment les trois zones les plus les plus populaires. Par contre, avec le Botox, qui est un neuromodulateur, on peut traiter aussi le bruxisme, les massétaires, fait que les gens qui grincent des dents.
1: Ah ouais.
2: On peut aussi traiter les maux de tête, les gens qui font des migraines de tension. On peut aussi traiter la sueur excessive, la transpiration excessive, l'hyperhydrose, partout sur le corps.
1: Ben, ça pourrait sauver des vies pour certains. Là.
2: Oui, oui, il y en a qui ont quand même des problèmes de sudation excessive.
1: Oui, tout à fait. Même le bruxisme, si on a essayé tout, mais ils n'ont pas essayé ça, ça reste une option différente.
2: Ouais.
1: On disait que les deux peuvent durer. Ben, est-ce que, sens-toi bien à l'aise de me répondre, mais c'est-tu pas mal dans les mêmes prix? L'un et l'autre?
2: Non, pas du tout.
1: Non, okay.
2: Fait que les neuromodulateurs vont coûter un peu moins cher, okay. Mais tout dépendant de la dose de...
1: On parle de Botox ici.
2: Oui, okay. Et de Botox. Les neuromodulateurs, c'est calculé par unité.
1: Okay.
2: Fait que ça dépend vraiment de la force de ton muscle. Fait que si t'as un muscle qui est vraiment relax, qui est pas fort, ben ça va être une dose plus faible, okay, donc moins cher.
1: Ça dépend dans le fond du problème.
2: C'est ça,
1: voyons
2: exact.
1: Ça comme ça. Okay.
2: Puis ça dépend aussi si la ride est bien creusée. Tandis que l'agent de comblement, c'est vraiment calculé par seringue.
1: Okay.
2: Dans une seringue, il y a 1 ml. Fait que là, ça dépend. On a-tu vraiment une grosse dépression? On a-tu vraiment une grosse perte de volume? Fait que là, ça va prendre plus de millilitres.
1: Parfait.
2: Mais comme je disais tantôt, l'agent de comblement dure plus longtemps. Le Botox, c'est à refaire là, 3 à 4 fois par an.
1: Ah, ben parfait. Donc, c'est un pensez-y bien. Dans le fond, l'important, c'est d'être bien évalué, d'être bien pris en charge.
2: Exactement. D'aller avec un professionnel voir. De la santé qui connaît son affaire.
1: Ben, merci beaucoup. C'est encore elle, là. Caroline Dancause de l'Institut de l'Estuaire. Les détails, de toute façon, via le site web pour communiquer avec vous, voir les services. 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
2: Merci beaucoup. Bonne journée.
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1: Encore une fois, un gros merci d'avoir été là, d'avoir passé quelques minutes ou encore la matinée en entier à nos côtés pour les 100 000 matins. On remet ça sinon demain aux petites heures ou dans quelques minutes à peine parce que oui, mon nom est Stéphanie Gagné et je suis celle qui va vous accompagner avec le meilleur de la musique jusqu'à midi. Alors bonne journée, soyez prudents dans vos déplacements. Ciao!

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4: Oh. Mercredi, milieu de semaine. C'est encore chaud sur plusieurs secteurs du Québec, mais bon, peu importe les conditions météo, vous êtes toujours les bienvenus à Haut pour le meilleur de la musique partout au Québec. Mon nom est Stéphanie Gagné, un bonheur d'être à vos côtés. Et ce matin, on vous présente les rôles marquants de Marc Messier depuis l'annonce de son décès qui résonne toujours. Drôle de trouvaille dans les machines consignation du Québec et E.T. maintenant en Lego. Sinon, en musique, Luke Combs, J. Scott, Red Hot Chili Peppers. Et celle-là, parce que j'ai usé la cassette au maximum sur l'album Dookie, c'était pas mal la plus tranquille. Voici When I Come Around, Green Day de 1995 pour le meilleur de la musique à Haut.

Il s'appelle Greenwoods. On vient de vous l'offrir à haut pour le meilleur de la musique. Et dans mon quartier, j'ai maintenant un kiosque consignation depuis pas longtemps. J'y suis allée une fois. Rien à dire, ça s'est bien passé, mais il y en a qui mettent n'importe quoi là-dedans. Détail dans quelques minutes à ce sujet, mais pour l'instant, ce hit Eminem sentait que seule Rihanna pouvait interpréter le tout avec justesse. Voici Love the Way You Lie à haut. Oh.

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1: Triste situation qu'on nous présente dans le Journal de Québec aujourd'hui. Des employés de Consigne Action qui en ont plein les bottes parce qu'on gère les indésirables dans les machines destinées à récupérer bouteilles et encore canettes. Les employés disent avoir trouvé des rats morts dans une bouteille, des bouteilles pleines de boissons gazeuses, têtes de marteau, tournevis, des couches souillées, puis même un échantillon de sperme. Ah, pourquoi pas? Sinon, ampoules brisées, puis des décos d'aquarium. Ben oui, il y a tellement d'affaires là. Les employés, parfois, arrivent à attraper l'indésirable avant qu'il bloque le convoyeur, mais le reste du temps, puis ça peut arriver de 2 à 3 fois par semaine. Les machines brisent, puis ça peut prendre jusqu'à 2 jours avant qu'un technicien vienne les réparer. On a même fait en Montérégie, chez Consigne Action, un mur des célébrités. Et c'est triste, mais Consigne Action n'est pas très surpris. On demande de bien rincer les contenants et de les déposer dans la machine pour être consignés. C'est juste ça qui va là-dedans. Un petit rappel amical ce matin. Scar Tissue, une des bandes de Red Hot Chili Peppers, à mon avis, évidemment, pour le meilleur de la musique à eau.
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Sur la page Facebook du groupe de Drummondville, Caïn, et encore celle du chanteur Steve Veilleux, on a rendu hommage à Marc Messier. Sur leurs réseaux sociaux, on peut y lire une idole, un très grand de chez nous qui nous a quittés. Merci pour l'héritage que tu nous laisses, un héritage incroyable. Et je pense que ça va résonner encore très longtemps, ce grand départ. On écoute Caïn à

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0: dès que j'ai vu ça circuler, je me suis dit, ah, oh, j'en veux un! E.T. qui est maintenant en Lego, imaginez-vous, figurine de 1226 pièces qui recrée l'un des personnages les plus emblématiques du cinéma de science-fiction, un personnage tellement attachant qui nous a toutes fait brailler pour une première fois au cinéma. C'est en 1982 que c'est sorti, film de Steven Spielberg, et on peut vraiment articuler E.T., la tête qui pivote 360 degrés. Il y a même une brique lumineuse pour qu'on puisse intégrer son cœur. Oui, on est allé là. Ah, j'en veux un. Et sinon, ben, ça va être disponible sur la boutique de Lego, si c'est pas déjà disponible. Zombie, Youngblood, ça s'en vient dans quelques minutes. Et aussi, vos infos à haut pour le meilleur de la musique.
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6: Ici Michel Scarpino. Le cours du pétrole a bondi de plus de 6 % après que le président Trump ait déclaré ce matin que l'accord provisoire avec l'Iran était terminé, tout en précisant qu'il autoriserait la poursuite des négociations. À la Bourse des matières premières de New York, le cours du baril de pétrole s'est enflammé de 6,4 %, soit à 75 $ américains. Les réactions sont nombreuses à la suite du décès de l'acteur Marc Messier survenu hier. La première ministre Christine Fréchette a salué un acteur exceptionnel dont le talent a su nous faire rire, nous émouvoir et nous rassembler. Les collaborateurs proches de Marc Messier, comme Claude Meunier et Pierre Séguin, ont rendu hommage à un acteur hors norme, un homme authentique, rappelant son professionnalisme et son grand humanisme. Et puis Air Canada a nommé le Néerlandais Anko van der Werf, actuellement à la tête de Scandinavian Airlines, au poste de président et directeur général de la compagnie aérienne canadienne. Il succédera à Michael Rousseau, qui a annoncé sa retraite en mars. Le nouveau dirigeant entrera en fonction d'ici la fin de janvier 2027, a précisé l'entreprise. C'était vos actualités Arsenal Média.
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On a l'impression que certains acteurs, certaines personnalités au Québec sont intouchables, qui pourront jamais nous quitter. Et c'est exactement ce qui s'est passé avec le décès de Marc Messier, où le Québec en entier est encore sous le choc. On revient sur des scènes marquantes de Marc Messier qui circulent énormément sur le web. Mais juste avant, The Cranberries à Oak.

Le Québec en entier qui en a pour quelques jours, quelques semaines d'atterrir de ce départ soudain de l'acteur Marc Messier, un monument de la culture chez nous. Et j'avais envie de mettre en lumière ces projets un peu moins connus, disons que les Boys Brew et encore La Petite Vie. Il a été de la distribution de Grand Ours, qui avait été un beau succès à la télé, a participé à 7 Bye Bye. Dernièrement, il jouait le rôle du père du personnage principal dans Bienvenue à Kingston Falls, série que j'ai bien aimée. Il jouait avec son filleul, Maxime Le Flaguet. Il a été dans Le Sphinx, un film québécois que j'ai beaucoup aimé de 1995. A été dans le flop Les Dangereux, hein, parce que c'est pas tout bon ce qu'il a fait. A été dans L'Arracheuse de temps, dans Les Hommes de ma mère, film de Annick Jean. Alors, encore et encore, on pense au bon moment que nous a fait vivre Marc Messier. Talk, Time Machine, ça s'en vient avec le meilleur de la musique à haut.

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1: Les gars seront du festival Lasso à Montréal en août prochain et dans quelques jours à peine à Cavendish pour le Cavendish Beach Music Festival. Voici Blue Ridge Band et Chasing Sunsets pour le meilleur de la musique à eau.

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1: On parle de beau temps pour aujourd'hui, encore pour les prochains jours. Et le timing est pas mal parfait pour la fin de semaine d'ouverture des terrasses urbaines à Rimouski. Ouverture qui se fait officiellement vendredi soir. Et je serai votre animatrice officielle pour lancer les festivités avec des belles terrasses colorées, beaucoup d'animation, de la musique. Puis disons qu'à compter de 16 heures, c'est pas mal là que ça se passe vendredi 10 juillet. Il va avoir de l'ambiance, des terrasses pleines, ben du monde, puis encore une fois, toujours une belle ambiance pour le centre-ville de Rimouski grâce aux terrasses urbaines Rimouski Hyundai. 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
6: Ici Michel Scarpino. Le cours du pétrole a bondi de plus de 6 % après que le président Trump ait déclaré ce matin que l'accord provisoire avec l'Iran était terminé, tout en précisant qu'il autoriserait la poursuite des négociations. À la Bourse des matières premières de New York, le cours du baril de pétrole s'est enflammé de 6,4 %, soit à $75 américains. Les réactions sont nombreuses à la suite du décès de l'acteur Marc Messier survenu hier. La première ministre Christine Fréchette a salué un acteur exceptionnel dont le talent a su nous faire rire, nous émouvoir et nous rassembler. Les collaborateurs proches de Marc Messier, comme Claude Meunier et Pierre Séguin, ont rendu hommage à un acteur hors norme, un homme authentique, rappelant son professionnalisme et son grand humanisme. Et puis Air Canada a nommé le Néerlandais Anko van der Werf, actuellement à la tête de Scandinavian Airlines, au poste de président et directeur général de la compagnie aérienne canadienne. Il succédera à Michael Rousseau, qui a annoncé sa retraite en mars. Le nouveau dirigeant entrera en fonction d'ici la fin de janvier 2027, a précisé l'entreprise. C'était vos actualités Arsenal Média.
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avec le mariage Swift-Kelsey qui a eu lieu il y a quelques jours déjà, fallait quand même s'attendre à quelques débordements. Et on a quelques preuves à vous confirmer. Il y a des déchets ramassés devant le Madison Square Garden où il y a eu mariage de Taylor Swift et Travis Kelsey qui sont maintenant à vendre sur Internet. C'est quoi précisément? Je vous présente ça dans quelques minutes. Mais juste avant, No Doubt et Gwen Stefani qui va être de passage bientôt au Québec pour le Festival d'été de Québec. Voici It's My Life à Oh!

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Elle sera au régate de Valleyfield, de la fête du Lac des Nations de Sherbrooke et à la chute en fête bientôt, bientôt. Elle s'appelle Roxane Bruno. On vous l'offre à l'instant à haut pour le meilleur de la musique. 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

0: Il y a des petits wise qui ont décidé de ramasser les déchets autour du Madison Square Garden lors du mariage de Travis Kelce et Taylor Swift, à quelques jours de ça, pour pouvoir revendre ça sur le web. On a collecté le 3 juillet. Offert à 25$ la pièce, on peut mettre la main sur des bouts de tissu, des canettes de boissons gazeuses, un écouteur sans fil qui a été trouvé comme ça dans la rue. On propose même un sachet d'air prétendument capturé à l'intérieur de l'aréna. Puis, ben, on peut acheter ça à très, très cher. L'air, c'est 50 000$. Ouais! Puis, sinon, ben, pour l'instant, on a... Le produit a été vu plus de 200 fois. Il n'est pas encore vendu, mais les réactions sont quand même assez divisées face à ce concept créatif, amusant et je crois même lucratif. Ouais. The Lumineers, oh hey, ça s'en vient pour le meilleur de la musique à haut.
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Je salue ceux et celles qui ont chaud et qui sont bien branchés à haut pour le meilleur de la musique. On a de quoi vous rafraîchir. L'air climatisé, un ventilateur, c'est sûr que c'est plus pratique, mais il y a la musique. Voici The New Cities. Stéphanie Gagné encore avec vous pour une trentaine de minutes à haut.

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1: Bon, bonjour à ceux et celles qui nous écoutent sur le web, qui, oui, partent en vacances, mais ne veulent rien manquer de ce qui se passe dans leur belle région. Alors, bien branchés pour le meilleur de la musique. Et je salue ceux et celles qui se branchent pour la toute première fois. Vous allez voir, vous tomberez sous le charme comme tout le Québec en entier. Mon nom est Stéphanie Gagné. Je vous laisse au bon soin de Richard Zetsirois, Sylvain Caron pour les Grands Bazous. Et on se dit à demain, 9h, pour le meilleur de la musique. Ciao!
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10: Bonjour, ici Boris Chassaigne. Le Canada a demandé à l'administration Trump d'exempter ses produits de nouveaux droits de douane liés au travail forcé dans les chaînes d'approvisionnement. Cette requête s'inscrit dans le cadre d'enquêtes commerciales américaines visant 60 pays dont certains risquent des droits de douane de 12,5%. Air Canada a nommé le Néerlandais Anko van der Werf au poste de président et directeur général de la compagnie aérienne canadienne. Monsieur van der Werf succédera à Michael Rousseau. Air Canada précise avoir pris en compte dans sa sélection plusieurs facteurs, dont la capacité de s'exprimer en français. Et des chercheurs du Centre Princess Margaret à Toronto mènent un vaste essai clinique. Ils vont évaluer si un simple test sanguin est en mesure de détecter des traces résiduelles de cancer après traitement. Près de 7000 personnes seront suivies sur une période de 5 ans. C'était vos manchettes.
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2: Ben salut tout le monde, ben, je suis pas tout seul dans ce show-là, il y a Sylvain Caron.
3: Mais t'es fin parce que habituellement tu prends du temps, des fois tu oublies même de me présenter. Là tu commences en me présentant.
2: Ben profite-en, c'est la dernière fois du mois de juillet. Hey, on a un beau show radio pour les 60 prochaines minutes, nous serons à l'écoute des grands classiques du rock d'ici et d'ailleurs. On commence ça en force avec une pièce d'AC/DC qui est sur l'album Back in Black. La pièce c'est Shoot to Thrill. Mm-hmm. Qu'on retrouve sur la bande originale de Iron Man 2, mais c'est confus dans ma mémoire, là.
3: Ouais, tu suis moins ça, toi, ces films-là.
2: Ben,
3: hein? C'est moi ton dada,
2: ça. Super-héros, ouais. Non? Puis là, on est rendu à quoi? Iron Man 18, à peu près, je démêle.
3: Je sais plus.
2: Et ça explique cette chanson. Ben, c'est l'histoire d'un pusher qui faisait sa tournée quotidienne dans les banlieues de Londres. Ça, c'est typique.
3: Ah, ben, écoute, c'est typique du rock.
2: Oui, et typique d'AC/DC. Voici Shoot to Thrill. Le meilleur de la musique, c'est ici, à Oh!

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1: Le hit marquant aujourd'hui appartient à la formation Dépêche Mode. C'est qu'on souligne l'anniversaire de naissance en ce 8 juillet, mais c'était en 1960, naissance d'Andy Fletcher. Lui était bassiste, claviériste, membre fondateur du groupe Dépêche Mode. Il est décédé le 26 mai 2022 à l'âge de 60 ans. Et Personal Jesus, ben c'est pas compliqué, c'est juste que... On est toujours le Jésus de quelqu'un.
2: C'est bon, plaît, ça.
1: Comme ça qu'ils ont expliqué
2: ça. T'es mon idole, Richard, c'est ça que ça veut dire.
1: Ah, puis toi, t'es mon Jésus. Je sais pas qu'est-ce que vous avez consommé pour dire qu'on est toujours le Jésus de quelqu'un d'autre, mais... En tout cas, on écoute la pièce Dépêche Mode. Personal Jesus, le meilleur de la musique. C'est toujours ici, à O.
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0: Ben, si c'est toujours le meilleur de la musique sur le réseau Arsenal Média, le plus grand radiodiffuseur au Québec. On a un quart d'heure non-stop devant nous avec, entre autres, Metallica, Aerosmith. Ça va commencer avec Nickelback, une pièce autobiographique écrite par le chanteur Chad Kroeger. La pièce, ben, c'est Photograph. C'est une chanson de nostalgie qui dit grandir dans une petite ville et réaliser qu'on va perdre des amis pour la vie, dire adieu à des gens qu'on aime. Ça raconte ça dans un instant. Nickelback, le meilleur de la musique. Toujours ici à Oh!
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2: Il y avait des Smashing Pumpkins.
3: Hein? Tu hey, l'as eu.
2: Pratiqué pendant des heures à dire Smashing
3: Pumpkins. J'ai senti que t'as ralenti aussi.
2: J'ai dit lentement. Smashing Pumpkins at Tonight Tonight. On est en pleine Coupe du monde de soccer, défaite humiliante des Américains.
3: Ben, il fallait s'y attendre, quelque part. Là, je veux dire, on avait une puissance face aux Américains. Et là, Donald Trump ne peut pas s'en mêler. Tout ça, c'est réglé. Grande journée de congé aujourd'hui pour la Coupe du monde, Richard. C'est peut-être, même si je ne m'abuse, la première de toute la séquence depuis le début de la Coupe du monde.
2: Tout à fait.
3: Mais demain, on a une bonne pensée pour nos cousins français parce que c'est l'affrontement France-Maroc. Ça risque d'être bien fort, bien bon.
2: Alors, pour ceux qui suivent ça d'un petit peu loin, il va rester, en fait, il reste 8 équipes.
3: Oui, c'est les quarts de finale.
2: Oui, la Belgique sera là, ils ont battu des Américains, mais à suivre jeudi. France-Maroc, il reste 8 équipes, c'est à suivre. On continue avec Robert Charlebois, en 2 juin.
3: Charles.
2: Non,
3: Charles.
2: On n'a pas le droit de fumer en studio.
3: Ah non, c'est vrai.
2: La meilleure de la musique, c'est toujours ici, à haut.
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1: Il y avait les Cowboys fringants tant qu'on aura de l'amour pour conclure ce show radio. Demain, entre autres, Offenbach, Radiohead, Nirvana. Merci Sylvain Caron, la production de ce show radio.
2: Toujours le fun, on se reprend demain.
1: L'homme qui a le plus de chandails de sport de l'histoire.
2: Non, pas encore. Ah, non, il y a des plus fous, moi, je peux te le dire.
1: Hey, aujourd'hui, les Niners de San Francisco.
2: Je suis à l'avance, c'est pas le cas d'entraînement.
1: À demain, tout le monde. Salut. Bye.
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16: Bonjour, ici Boris Chassaigne. Le Canada a demandé à l'administration Trump d'exempter ses produits de nouveaux droits de douane liés au travail forcé dans les chaînes d'approvisionnement. Cette requête s'inscrit dans le cadre d'enquêtes commerciales américaines visant 60 pays dont certains risquent des droits de douane de 12,5%. Air Canada a nommé le Néerlandais Anko van der Werf au poste de président et directeur général de la compagnie aérienne canadienne. Monsieur van der Werf succédera à Michael Rousseau. Air Canada précise avoir pris en compte dans sa sélection plusieurs facteurs, dont la capacité de s'exprimer en français. Et des chercheurs du Centre Princess Margaret à Toronto mènent un vaste essai clinique. Ils vont évaluer si un simple test sanguin est en mesure de détecter des traces résiduelles de cancer après traitement. Près de 7000 personnes seront suivies sur une période de 5 ans. C'était vos manchettes.
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2: Hello, hello, bon début d'après-midi, Olivier Poitras qui vous retrouve en ce milieu de semaine, mercredi 8 juillet. Bien content de vous savoir là. Salutations à ceux qui reviennent du lunch, hein? Ou salutations à ceux qui sont en vacances et qui profitent peut-être de la piscine aujourd'hui et qui sont branchés sur les ondes de haut. C'est le fun de vous savoir là. Le meilleur de la musique dans les prochaines. Manskin, ça s'en vient pour l'instant. Tame Impala avec Dracula. Bon mercredi à haut.

Un band alternatif israélien. Les gars sont basés à Los Angeles et sont arrivés en 2026 avec un très gros succès. Ça prend un temps, ça a progressé et ça tourne en masse. Temper City et Self-Aware, c'est ce qu'on s'offre à l'instant.

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1: 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Dans les prochaines, Alex Warren, ça s'en vient. Avec Fever Dream, restez là.

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Un artiste que vous aimez beaucoup, elle est présentement en tournée un peu partout à travers la province. Ouais. Sarah Dufour qui s'amène sur nos ondes avec Chumélé. Olivier Poitras qui vous souhaite un excellent mercredi sur les ondes de haut.

0: déjà posé la question si vous pouviez revivre une décennie à l'âge que vous voulez. Vous choisiriez laquelle? On m'a posé la question ce matin, j'ai eu de la misère à savoir. Je me suis dit, il me semble que je retournerais dans les années 90, comme dans le temps quand j'étais jeune. Et mais peut-être que j'irais avec un petit peu plus d'expérience, peut-être pour vivre un peu ce que c'était et profiter de ces derniers temps sans technologie qui prenait tellement de place. Vous choisiriez quoi, vous? Dans les prochaines, la musique de Summer, ça s'en vient, c'est Homebreaker au retour.
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14: Ici Michel Scarpino. Après les controverses linguistiques déclenchées par son patron, Air Canada a trouvé un nouveau PDG capable de s'exprimer en français. Le transporteur aérien a annoncé la nomination du Néerlandais Anko van der Werf, actuellement à la tête de Scandinavian Airlines. Des chercheurs du Centre Princess Margaret à Toronto mènent un vaste essai clinique nommé Sherlock pour évaluer l'efficacité d'un test sanguin permettant de détecter des traces résiduelles de cancer après traitement. Ce test, aussi appelé biopsie liquide, pourrait aider à déterminer si des traitements supplémentaires sont nécessaires ou si des patients peuvent cesser leur thérapie. Et puis le président Trump a annoncé que les États-Unis frapperont de nouveau l'Iran cette nuit après des attaques visant des installations militaires américaines dans le Golfe. Quelques heures auparavant, il avait laissé entendre que le cessez-le-feu entre les deux parties était terminé à la suite d'attaques iraniennes contre des installations militaires américaines dans le Golfe. 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

Elle est excellente. C'était la nouveauté de Jeff Posey, emmêlée dans ses cheveux. D'ailleurs, Jeff Posey qui est en tournée lui aussi un peu partout à travers la province. Un qui connaît beaucoup de succès, c'est Kane Brown, et c'est lui qui suit avec Two Pair. Bon mercredi chez nous.

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2: À quel point vous êtes dépendant de la technologie? C'est une question qui a été posée à un groupe de personnes. Un sondage qui est sorti au courant des dernières semaines. Et on se rend compte à quel point maintenant la technologie prend beaucoup de place dans nos vies. Ne serait-ce qu'un téléphone cellulaire où là-dessus maintenant tu retrouves évidemment tes contacts, tes appels, ça c'est sûr et certain. Mais t'as ta musique, c'est un appareil photo. T'as maintenant Internet, t'as tous les réseaux sociaux que tu peux retrouver là-dessus. Donc, ton téléphone devient un ordinateur et on en devient accro. Et je pense qu'il n'y a pas grand monde maintenant qui pourrait se passer de leur cellulaire. Vous en êtes rendu avec ça, vous? L'année prochaine, la musique de Youngblood, ça s'en vient avec Zombie. Un gros merci d'être branché à haut.
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qu'on pourrait dire le hit du moment pour Bleu Jeans Bleu. Ça tourne, et ça tourne encore d'ailleurs, elle fera partie, je dis ça comme ça, mais du Hit 15 ce samedi avec l'excellent Chuck Noël. Bleu Jeans Bleu, Scotch and Poche.

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0: on sera pas en retard.
1: Restez branchés dans les prochaines minutes, le trafic. Et à compter de 18h, Chuck s'installe avec ses hits. Nous, ben, on se retrouve demain à compter de 13h. Je vous souhaite une bonne fin de journée sur nos ondes. Salut!

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16: Ici Michel Scarpino. Après les controverses linguistiques déclenchées par son patron, Air Canada a trouvé un nouveau PDG capable de s'exprimer en français. Le transporteur aérien a annoncé la nomination du Néerlandais Anko van der Werf, actuellement à la tête de Scandinavian Airlines. Des chercheurs du Centre Princess Margaret à Toronto mènent un vaste essai clinique nommé Sherlock pour évaluer l'efficacité d'un test sanguin permettant de détecter des traces résiduelles de cancer après traitement. Ce test, aussi appelé biopsie liquide, pourrait aider à déterminer si des traitements supplémentaires sont nécessaires ou si des patients peuvent cesser leur thérapie. Et puis le président Trump a annoncé que les États-Unis frapperont de nouveau l'Iran cette nuit après des attaques visant des installations militaires américaines dans le Golfe. Quelques heures auparavant, il avait laissé entendre que le cessez-le-feu entre les deux parties était terminé à la suite d'attaques iraniennes contre des installations militaires américaines dans le Golfe. C'était vos actualités Arsenal Média.
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1: En plein cœur de cette semaine, on est bien branchés sur Haut, dans l'Est du Québec. C'est votre émission du trafic avec Sylvain Caron qui vous accompagne. Beaucoup de choses. Évidemment, c'est la dernière journée. Oui, c'est vrai, pour gagner à ces billets pour Matin en lumière. On vous donne la chance de vous inscrire au cours des prochains instants, sans faute. Et bien sûr, revenir bon, avec des prévisions météo qui font en sorte qu'il y a quelques secteurs qui vont recevoir des averses en cours de prochaines heures. Il y a d'autres qui sont épargnés. J'ai essayé de négocier avec Environnement Canada que ce soit uniforme partout. Ça a l'air que ça n'a pas marché, mon affaire. Donc, ce sera à suivre. Et tout ça a des incidences, bien sûr, sur les dangers de feu en forêt, sur les indices de danger de feu en forêt. On pourra y revenir avec, bien sûr, notre chronique La Game pour le soccer au cours des prochaines minutes avec Stéphanie, son invité habituel, d'ailleurs, notre spécialiste de soccer. Et pour la portion musicale, ben, on va débuter ça en force. Hein? Il fait beau, donc on y va avec un volume augmenté avec la formation Weezer. Et le succès Beverly Hills à vous faire entendre sur Au bon mercredi après-midi.

The Bram Brands, I'll be there for you sur les ondes de haut dans l'Est du Québec en cette journée du mercredi. Donc, dernière chance, parce qu'il y a des gens qui se sont inscrits ce matin avec Stéphanie pour ce qui est de la dernière paire de laissés-passer à offrir pour Matin en lumière qui débute déjà demain. Donc, manquez pas cette chance de vous inscrire maintenant et on fera le tirage un petit peu plus tard tantôt via le 418-562-8181 via texto. C'est le bon temps de vous inscrire. Gros succès actuel pour Yellow Card avec la collaboration de Good Charlotte. On vous offre ça. Ça fait plaisir aux oreilles pour notre mercredi.

Au cours des derniers jours, ça fait en sorte qu'on a un indice de danger de feu qui est très élevé pour l'ensemble du Bas-Saint-Laurent et voire même la Gaspésie. Donc, de ce côté-là, c'est un peu plus compliqué. Voire même pour une bonne partie de la Côte-Nord. Cette île, on est encore dans le élevé. Pas très élevé, mais élevé. Donc, vous connaissez les consignes hein, à ce niveau-là. Il faut faire extrêmement attention. Bon, je sais que sur la Côte-Nord, il y a des précipitations qui sont attendues un peu plus tôt ce soir. Mais n'empêche qu'au moment où on se parle, c'est très élevé pour la plupart de nos secteurs pour ce qui est de l'indice de danger de feu en forêt. J'ai effectué le tirage pour ce qui est de notre dernière paire de laissez-passer pour assister à Matane en lumière. Et c'est France Côté qui remporte cette paire de billets. Donc, félicitations à France. Elle s'est inscrite via texto. Donc, des cadeaux, ben, surveillez ça. On en aura d'autres à vous offrir sur haut partout dans l'Est du Québec. Dans quelques instants, détails de la météo. Et cette chanson de la formation américaine The Offspring.

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19: Il y a un ennuagement qui est prévu pour ce soir, mais les averses, c'est au cours de la nuit prochaine avec vent sud-ouest de 20 km/h et un minimum à 16 degrés pour la journée de demain jeudi. On a un système d'alternance soleil-nuage avec des vents sud-ouest de 20 à 40 km/h, maximum à 24 degrés, humidex à 28. Et on termine la semaine de belle façon. Le soleil sera des nôtres avec un maximum à 23 degrés. Et pour le tournoi de baseball présenté dans la région de Rimouski, on a du beau soleil jusqu'à maintenant en vue pour l'ensemble de la fin de semaine.
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temps encore pour la musique sur Oh dans l'Est du Québec. Bon mercredi à vous, puis ça va se poursuivre de belle façon tantôt avec sans surprise qu'il y a des gens qui vont vouloir faire de l'argent avec le mariage de Taylor Swift. Ah ben oui, avec ses tenues le week-end dernier au Madison Square Garden. Et là, on a revendu des bébelles par rapport, puis des déchets, voire même sur les différentes plateformes. On va pouvoir revenir avec tout ça. Noah Kahan va s'occuper de la musique pendant ce temps-là.

Ah ben ouais, on profite du mariage de Travis Kelce et également de Taylor Swift au cours de la fin de semaine alors qu'on se met à vendre n'importe quoi ou presque, même des déchets ramassés devant le Madison Square Garden lors du mariage. Ça a été rapporté selon TMZ, ça apparaît sur le site New York City Garbage avec, on offre certaines pièces à 25$. Les acheteurs potentiels qui peuvent mettre la main sur des bouts de tissu, des canettes de boissons gazeuses, même des écouteurs sans fil retrouvés sur la rue. Il y a un vendeur même qui propose un sachet d'air capturé à l'intérieur de l'aréna. On ne sait pas si c'est vrai, 49 999 $. Écoutez, là, c'est le bout du bout, comme dirait l'autre. Et donc, certains jugent ou trouvent le concept créatif et amusant. D'autres le jugent carrément ridicule. Mais je suis persuadé qu'il y a des gens qui vont dépenser des sommes pour pouvoir mettre la main sur, je sais même pas si ça a été vrai que c'était ramassé à part de ça, Madison Square Garden, tout ça, pour le mariage de Taylor Swift et de Travis Kelce. Maintenant, on fait un autre clin d'œil. Évidemment, Marc Messier, on vous en a parlé abondamment dans la programmation de O, et on continue de lui faire un clin d'œil avec cette chanson d'Éric Lapointe. Encore des messages qui affluent de partout, du domaine politique, du domaine artistique, des gens qui l'ont côtoyé, des gens même de l'Est du Québec qui ont pu se faire prendre en photo, le rencontrer. Voici la chanson des Boys d'Éric Lapointe à vous faire entendre dans le meilleur de la musique dans l'Est.

0: Ligue ce matin, Stéphanie, qui s'est entretenue avec notre spécialiste de soccer, Jean-Michel, à qui on va parler des activités d'hier. Rare journée de congé dans le monde du soccer. D'ailleurs, demain, j'y serai à la Conic La Game avec Stéphanie.
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2: Oh. Encore une fois, un grand plaisir de le recevoir en plein cœur de ses vacances pendant du camping. Il va se réfugier dans son pick-up pour pas déranger personne et pour nous parler à tous les matins. Salut Jean-Michel.
3: Bon matin Stéphanie, bon matin. Avec ma voix de retour.
2: Oui, bonjour. Quand même. Très heureuse. Mais là, à un moment donné, il faut bien que ça revienne, cette voix-là. Mais j'avoue qu'hier, t'as dû crier un peu fort en regardant ces affrontements dans le cadre de la Coupe du monde de la FIFA.
3: Et là, faut que les auditeurs sachent, moi, présentement, je suis au camping du lac Georges à Val-Alain.
2: OK.
3: Et hier, je regardais le match sur la plage. Et Messi et tout le monde m'agaçait. J'avais mes joueurs de soccer qui sont venus faire un tour au camping. Et on regardait le match en mangeant. Puis là, tout le monde me disait, ah ah, 2-0, blabla, Messi, c'est fini. Et là, je me suis déplacé vers la plage, tel un croyant qui persiste dans sa conviction. Avec mon téléphone, et j'ai poussé trois fois un cri très fort et guttural sur la plage à chaque fois que l'Argentine
2: a baveux!
3: Et pour finir avec une grande célébration dans le lac. Bravo!
2: Génial!
3: Écoute, hier, là, 14 minutes ça a pris à l'Argentine pour renverser la vapeur, pour sortir de là avec le match. Messi est allé d'un but incroyable encore pour... le but égalisateur. Ensuite de ça, on marque dans les arrêts de jeu. L'Égypte était complètement hors de ses gonds, avec raison ou pas. Ça, c'est un débat qu'on pourra avoir. L'arbitrage, on en a parlé beaucoup, l'arbitrage inégal avec la VAR. Est-ce qu'on là, on suppose des scénarios déjà écrits ou, moi, je crois pas à ça, là, des scénarios aidants. Plus peut-être du fait que ah ben c'est l'équipe à Messi, fait que peut-être que dans la prise de décision de l'arbitrage,
2: okay.
3: Peut-être que des fois on peut peut-être se laisser influencer, mais je pense pas, écoute, qu'on peut pas scénariser ça, c'est 14 minutes, on revient.
2: Ça a pas de bon sens.
3: C'était extraordinaire ce qui s'est passé hier. Même Tom Brady, vous savez, Tom Brady a déjà fait une remontée spectaculaire au Super Bowl, mm-hmm. Alors qu'il tirait de l'arrière 28-3 à la mi-temps. A laissé sous-entendre sur son Twitter, son X, mm-hmm. À dire c'est presque aussi impressionnant que mon 28-3.
2: T'imagines, mais tu sais l'affaire, puis comme tu le dis, ça se prévoit pas des performances comme ça, ça se vit, mais ça donne tout un spectacle à vous.
3: Écoute, juste de voir Messi pleurer à la victoire, mais aussi au troisième but, à l'égalisateur. On a pris Messi, on l'a soulevé dans nos bras après le match. Vraiment, c'était magnifique. L'entraîneur Scaloni, lui, en zone de presse, après les matchs, là, ils vont en zone de presse rapidement pour des commentaires.
2: Oui.
3: Il était pas capable. Il était trop d'émotion. Il pleurait. Il dit, désolé. Il dit, mes joueurs sont merveilleux. Il dit, ils me surprennent à chaque fois. Ils sont incroyables. C'est des champions. Puis il s'est mis à pleurer. Il dit, je suis plus capable. Je suis désolé. Il dit, je retourne au vestiaire.
2: Ben, il a quand même fait l'effort d'y aller, là. Soulignons-le.
3: Mais tu sais, émotion au maximum. Puis ça va toujours aller en croissance. Mm-hmm. Là, on est rendu dans un quart de finale. Tous les quarts de finale sont dessinés. Pause demain. Pause aujourd'hui. Pas de match. On reprend les matchs demain. Donc, tu sais, c'est... Là, il n'y a plus... Là, c'est tout. Tous les ténors sont presque au rendez-vous.
2: Ouais.
3: Tu sais, je vois pas comment l'émotion va descendre. Il y a un coup à jouer pour tout le monde à partir de maintenant. Je pense que tout le monde qui est en quart de finale, sur les 8 équipes en quart de finale, d'après moi, il y en a au moins 4 ou 5 qui ont un coup à jouer. Tu sais, la Norvège, l'Angleterre, l'Espagne, la France, l'Argentine... Ils ont tous une possibilité d'aller soulever le trophée et ça va s'arracher pour être capable d'aller soulever ce trophée-là.
2: Hey, c'est fou, hein? Toi, là, dis-moi, qu'est-ce que tu prévois déjà? Est-ce qu'on peut déjà faire des prévisions pour qui va mettre la main sur la Coupe du Monde, déjà?
3: Ben, écoute, avant de passer à mes prévisions,
2: oui.
3: Figure-toi donc que je travaille sans relâche pour offrir aux auditeurs des chroniques originales et okay. Bien senties.
2: Oui, oui, ça marche. Ce serait très efficace.
3: Hier, je marchais dans le camping et j'ai croisé trois jeunes du Fury de Rimouski.
2: Tu me niaises, c'est donc bien cute.
3: Non, madame. Ah. Justin Vermette, Thomas-Olivier Soucy et Maxime Dumais m'ont fait part de leurs prédictions pour la Coupe du Monde, la finale. Alors, Justin dit que l'Espagne gagne 3-1 contre l'Angleterre.
2: Oh!
3: Thomas dit que l'Espagne gagne 2-1 contre l'Angleterre. Et Maxime dit que l'Espagne gagne 4-2 contre l'Angleterre.
2: Et Jean-Michel, lui?
3: Ah, c'est pas correct, ça. Je pensais bien m'en tirer avec ça.
2: Ben non. Mais est-ce que toi, les mêmes équipes qui s'affrontent, pour toi aussi, c'est dans la mire?
3: Carré d'As, c'est sûr, du côté gauche, j'appelle ça du côté gauche du bracket. Là. Ouais. On ne sortira pas d'une France ou d'une Espagne. C'est sûr que
2: c'est l'un des deux, OK, sûr.
3: C'est sûr qu'il y a une de ces deux équipes-là en finale. Je vois pas comment ces deux-là pourraient perdre leur match de quart de finale. Par contre, du côté de l'Angleterre-Norvège, ça va être un match incroyable. J'ai l'impression qu'on va avoir une demi-finale Angleterre-Argentine.
2: Ah, OK.
3: France-Espagne. C'est ce que j'ai l'impression. Et là, après ça, ben tu tires le 25 cents dans les airs puis tu dis, écoute, tout peut arriver avec cette Coupe du monde. Écoute, tous les attaquants et les gros joueurs ont répondu présents, ceux qu'on attendait. Ils ont répondu présent.
2: C'est génial. T'sais.
3: C'est malade.
2: C'est presque paradisiaque comme scénario. T'sais. Souvent au hockey, on dit parfait, on engage des gros joueurs, on les paye beaucoup, puis il n'y a rien qui se passe. Mais là, dans le monde du soccer, c'est pas ça, c'est tout le contraire. Là.
3: Oui, c'est ça. Puis moi, ce que je trouve absolument extraordinaire, c'est je parlais avec des gens, ils m'ont dit, hey, j'aime vraiment ça, là, la Coupe du monde. J'ai dit, tu sais, c'est correct d'être un fan de la Coupe du monde, puis pendant 3-4 ans, de suivre ça de loin,
2: ouais.
3: D'un œil. Mais quand la Coupe
2: c'est
3: du monde
2: ça.
3: Arrive,
2: ouais.
3: De devenir fan fou, c'est parfait. Je veux dire, tu peux être fan de cette compétition-là. Tu peux être fan de l'émotion qu'il y a là-dedans. Tu peux être fan du jeu incroyable qu'on nous sert. C'est correct. Puis il y a plein de monde qui me disait, ouais, mais je suis pas vraiment soccer. Puis je répétais ce que je viens de vous dire. Mais écoute, sois fan de la Coupe du monde. Même moi, qui trippe, qui est un fourette de soccer.
2: Oui.
3: Mon niveau de passion c'est inégalé avec le reste du soccer qui peut se passer pendant 4 ans. J'aime ça, je suis ça, je vais regarder. Mais de suivre la Coupe du Monde, c'est très sain. Soyez des fans de la Coupe du Monde, c'est très bien.
2: C'est très intense. Et dis-moi, qu'est-ce que tu as surveillé aujourd'hui? Tu disais qu'il y avait pause de match, c'est ça?
3: Pause de match, tout le monde se remet de ses émotions.
2: Okay.
3: Puis on reprend avec France-Maroc demain. Aujourd'hui, j'ai l'impression qu'on est dans préparation. Les entraîneurs doivent travailler d'arrache-pied. Écoute, ils ont des équipes, là, c'est fourette. Il faut comprendre là, que la France a 3 analystes vidéo qui parlent toujours dans le micro aux entraîneurs, au staff technique. Les gars, ils arrêtent jamais. Là, c'est une job de fou. Là,
2: tu fais pas. Clairement.
3: T'es pas rendu à ce niveau-là pour aller prendre une marche là à Dallas puis aller prendre un verre. Là,
2: aller faire les touristes. Non.
3: Non, c'est pas faire ça. Donc, j'ai l'impression que tout le monde est en mode. On se prépare puis on analyse chacun des déplacements de toutes les équipes pour voir les failles. Qu'est-ce qu'on peut arriver? Est-ce que l'équipe va jouer un bloc bas? Si l'équipe joue bloc bas, voici comment on joue. Si l'équipe nous met la pression, voici comment on joue. Voici comment il contre-attaque. C'est ce joueur-là qui est le joueur pivot. Tu sais, il y a vraiment.
2: Il y a du travail à faire. Merci, Jean-Michel. J'avoue que là, ta dernière minute, je suis pas trop compris, là, que t'es bloc bas, tout ça, mais, mais je te fais confiance.
3: Stéphanie.
2: Oui.
3: Il te reste pas beaucoup de matchs pour remplir ta promesse.
2: T'es bien fin de me le rappeler. Jean-Michel, écoute, on se parle demain. Même heure, même poste. Toujours un plaisir de pouvoir te faire une petite jasette. Puis je te remercie de ce temps-là que tu consacres dans tes vacances avec l'équipe de haut partout dans les 100 000 matins et partout
3: ça
2: dans l'Est.
3: Ça me fait plaisir, ça, Stéphanie.
2: Ça amène ton fanatisme plus loin encore.
3: Comment tu dis ça?
2: Ça amène ton fanatisme plus loin encore.
3: C'est ça, je l'assume.
2: Ah, clairement. Hey, merci encore. Merci, à demain.
3: Merci, bye-bye, salut tout le monde.
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0: 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Hey, ça, c'est le fun pour l'été qui est bien installé sur les ondes haut dans l'Est du Québec avec information, météo et j'aurai pour vous quelques notes sportives à surveiller au cours des prochains instants.
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4: Bonjour, ici Michel Scarpino. Voici le bilan de l'actualité. Le CRTC a autorisé l'acquisition de Radio Classique de Québec par Arsenal Media. La transaction d'importance avait été annoncée en octobre dernier, sous réserve de l'approbation du CRTC. Le format musical classique de la station, qui appartenait jusqu'alors à Grégory Charles, va changer. Selon le président d'Arsenal Media, Sylvain Chamberlain, le nouveau son de la station pourrait être orienté vers le country, avec la bannière Hit Country.
5: Ça améliore la diversité de l'offre à Québec. Et ça permet aussi une meilleure découvrabilité pour les gens et tout ça. Donc, vraisemblablement, ça en va en country, oui.
4: Selon M. Chamberlain, c'est fort probablement en septembre qu'on pourrait entendre Arsenal à la fréquence 92.7 à Québec. Il s'agira de la 26e station pour Arsenal Media, elle qui est aussi en attente d'une décision du CRTC pour l'acquisition de 3 stations de BPM Sport à Montréal, Québec et Gatineau. Après les controverses linguistiques déclenchées par son patron, Air Canada lui a trouvé un successeur capable de s'exprimer en français. Le transporteur aérien a annoncé aujourd'hui la nomination du Néerlandais Anko van der Werf, actuellement à la tête de Scandinavian Airlines. Dans une vidéo en français sur LinkedIn, il s'est dit conscient de l'importance de servir les Canadiens dans les deux langues officielles et qu'il s'agit d'une responsabilité essentielle pour Air Canada. Et puis le président Trump a menacé aujourd'hui de lancer de nouvelles frappes militaires contre l'Iran après avoir déclaré que les attaques iraniennes marquaient la fin du cessez-le-feu. Il a toutefois précisé par la suite que les derniers échanges de tirs avec la République islamique n'annonçaient pas un retour à une guerre totale. Donald Trump, connu pour envoyer des messages contradictoires quant à ses intentions, a menacé à plusieurs reprises d'intensifier les trappes contre l'Iran avant de faire marche arrière après avoir fait état de progrès diplomatiques. Ça complète le bilan de l'actualité Arsenal Media. On vous souhaite une bonne fin de journée à notre antenne.
6: Le Canadien de Montréal, ou plutôt l'ex-porte-couleur du Canadien de Montréal, Samuel Blais, a été récompensé par un contrat de 2 ans avec les Sénateurs d'Ottawa. C'est ce qui a été annoncé au cours des dernières heures. Au cours de la saison 2025-2026, Blais a disputé 13 rencontres avec le CH, récoltant 2 buts et 3 passes pour un total de 5 points. Maintenant, au tennis, on a pu apprendre, malheureusement, que le Canadien Victoria Mboko ne sera pas de l'Omnium Banque nationale en raison d'une blessure à un genou et en conséquence, elle ne pourra défendre son titre qui a été acquis, rappelez-vous, l'an dernier, de façon fort spectaculaire du côté de Montréal. Au soccer, l'Argentine a vaincu l'Égypte 3-2 en 8e de finale de la Coupe du Monde. La FIFA, la Suisse a battu la Colombie 4-3 en tir de barrage après un nul de 0-0. Ça complète le portrait des quarts de finale de la Coupe du Monde. Je vous rappelle que on est en congé pour aujourd'hui, alors qu'en natation, on a quelques jours après avoir établi un record du monde, Summer McIntosh a décidé de faire une croix sur le reste des essais canadiens de natation présentés à Montréal en raison d'un virus. Maintenant, pour les prévisions d'Environnement Canada au cours des prochaines heures, il y a de la pluie qui est prévue, mais du côté de Rimouski, plus tard en cours de nuit, ennuagement, il y a les averses qui est prévues cette nuit avec un minimum à 16 degrés. C'est encore hyper confortable à part de ça pour le secteur. Partiellement nuageux, par la suite, des averses prévues en soirée, plus tard, au cours de la nuit plutôt, pour le secteur de la Matanie avec un minimum à 15 degrés. Et on a un ennuagement avec quelques averses après minuit, également avec un minimum à 19 degrés, cette fois-ci du côté de Dégelis. Et pour ce qui est de Sept-Îles et Port-Cartier, ben on est dans la pluie là, pour ce soir. Ça cesse en cours de nuit avec risque d'un orage également tôt ce soir. Il y a un minimum attendu à 16 degrés.

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1: Et il n'y a rien de plus le fun l'été lorsqu'on est en congé, peut-être la fin de semaine dans certains cas, ou en vacances actuellement pour d'autres. D'ailleurs, on vous souhaite de bons moments et bienvenue chez vous dans l'Est du Québec, parce qu'il y a peut-être des gens qui goûtent pour la première fois l'émission du trafic, qui sont à l'extérieur de la région, qui sont de passage dans l'Est du Québec, pour profiter des beaux paysages. Dieu sait que vous êtes gâtés, pour profiter, oui, quand même de belles journées depuis quelques temps, et aussi de nos cantines. D'ailleurs, la presse a décidé de faire une tournée du Québec pour y aller de sa liste des cantines, les meilleures, selon elle. Bien sûr qu'il y a des cantines qui sont nommées dans l'Est du Québec. On pourra vous les rappeler un petit peu plus tard, tantôt, bien sûr. Maintenant, la chronique anniversaire aussi qui sera surveillée un petit peu plus tard, tantôt, via le 418-562-8181. On vous invite à nous envoyer, justement, vos demandes spéciales, vos salutations et les souhaits d'anniversaire, il va sans dire. Et il sera aussi question de ramen, que j'adore personnellement. Peut-être un peu trop, à mon goût. Maintenant, c'est Kraft qui se lance dans une version de ramen que vous connaissez à tout le moins la saveur de façon initiale. Bon, j'en dis plus long. Un peu plus tard, tantôt, on laisse place au Red Hot Chili Peppers pour agrémenter notre mercredi après-midi. Ça, oh,

artiste qui fait aussi dans le New Country, qui va proposer du nouveau matériel à la fin du mois de juillet. Chabosie, qu'on vient d'entendre en musique sur les ondes de haut. Parlant de musique country, ben peut-être rapidement y aller de cette petite nouvelle, parce qu'il y a une comédie musicale sur une reine de la musique country, Dolly Parton, qui arrive à Broadway pour ses 81 ans. L'icône de la musique country qui va célébrer son prochain anniversaire en avance, mais avec panache, pour la première d'une comédie musicale consacrée à sa vie et ses 6 décennies de carrière. C'est pas terminé dans son cas. Et donc, elle va fêter ses 81 ans le 19 janvier 2027. Les avant-premières de la comédie musicale de Broadway, Dolly, A True Unoriginal Music, va débuter le 7 décembre au St. James Theatre de New York, avant une ouverture officielle le jour de l'anniversaire de la chanteuse l'année suivante. Donc, fort intéressant. Je pense que les billets sont disponibles à compter de vendredi, si jamais vous allez faire un petit tour du côté de New York et vous avez un intérêt pour la musique country et Dolly Parton. Ce sera le rendez-vous pour ce faire. On parle de cantine chez nous. Tantôt, Frères à cheval en musique.

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0: C'est-tu bon de la bouffe de cantine, hein? L'été, on se lâche lousse, on en profite de nos belles cantines un peu partout à travers l'Est du Québec. Alors qu'on a fait une liste du côté de la presse, alors qu'on a fait le tour du Québec, ou presque, avec la cantine de la gare au Bas-Saint-Laurent. Ben oui, la cantine de la gare à Rimouski. Salut toute la belle gang. Mais longtemps, c'est vrai que j'ai pas mangé une bonne poutine là-bas. Donc, qui font partie des notes très positives à coller. Et aussi, la cantine Sainte-Flavie. Ben ça, c'est l'incontournable pour les amateurs de fruits de mer. Hein. C'est depuis 25 ans que c'est vraiment une institution dans la région. Et on peut penser aussi sur la Côte-Nord. On ne vous oublie pas parce que sur la Côte-Nord, on a mentionné le casse-croûte du pêcheur du côté de Sept-Îles. Il y a aussi le côté de très bonnes notes. Donc, hein, on se bourre la face. Pas tout de suite, par exemple. On y va avec la météo.
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11: On a pour les prochaines heures ennuagement et de la pluie, mais ça, c'est à venir en cours de nuit, donc on n'influence pas les activités de soirée. On ne change absolument rien à nos plans. On va profiter d'un bon moment avec un minimum à 16 degrés. Comme je mentionnais, la pluie va tomber en cours de nuit. Et c'est de courte durée, hein, parce que déjà demain, amélioration. Alternance soleil-nuages. Vent sud-ouest de 20 à 40 km/h pour Rimouski, maximum à 24, Unidex à 28. Et on termine la semaine avec d'autres bonnes nouvelles, parce qu'on aura du soleil mur à mur. Et un maximum attendu à 23 degrés.
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dernier appel pour souhaiter bonne fête à une personne chère et on peut le faire dès maintenant via le 88-562-8181. Gênez-vous pas pour y aller à de vos souhaits d'anniversaire. D'ailleurs, on va les saluer, ces personnes-là, au cours des prochains instants. Ça me donne le temps de prendre note de vos messages avec Jonathan Pinchot, les héros. Et notre mercredi après-midi se poursuit de belle façon sur la radio que vous adorez. Le meilleur de la musique dans l'Est du Québec, c'est sur O avec Sylvain jusqu'à 18h.

Finalement, on est dans la bouffe après-midi. On va parler de ramen un peu plus tard, tantôt. Ben oui, c'est tellement populaire. Il y a peut-être, pour les amateurs de Kraft Dinner, un mélange qui va vous intéresser. Bon, j'en dis pas plus long. On va pouvoir y revenir un peu plus tard, tantôt, le temps de souhaiter bonne fête à plusieurs personnes aujourd'hui qui se retrouvent sur notre liste. Roxane Berger, bonne fête à toi, de la part de toute l'équipe de haut. On a aussi anniversaire pour Marc Godreau. Bonne fête à toi, Marc. Linda Tremblay. Également anniversaire pour Chantal Leblond aujourd'hui. On salue Marie-Noël Bouffard, à qui elle nous syntonise régulièrement. Sonia Bisson, qui nous syntonise, mais de l'extérieur de la région. Salut à toi. Sébastien Dumont également fait partie de notre liste. Gabriel Carrier, bonne fête. Joanie Lavoie, ainsi que Joanne Fillion et Nathalie Murray et Vanessa Lavoie. Et on termine avec Véronique Champagne. Il y en a du monde, hein, qui célèbre leur anniversaire aujourd'hui, si c'est votre cas. Matani, Vallée de Matapédia, Côte-Nord, Sotil et Port-Cartier. On vous en souhaite une bonne. Et on repart le tour avec un gros succès actuel.

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2: Oh! Ben, plusieurs se rappellent du Kraft Dinner. Peut-être qu'il y a encore plusieurs d'entre vous qui ont mangé de temps en temps. Peut-être un peu moins qu'à l'époque où on allait à l'école. Hein? C'est toujours un bon dépanneur, mais à un certain moment donné, n'empêche que Kraft, justement, a décidé de se lancer dans le ramen, dans la folie des ramen. J'adore les ramen. Parfois, je trouve que j'en mange un peu trop moi-même, mais c'est tellement bon. Puis bon, il y a tellement de saveurs qui sont actuellement disponibles. De mon cas, c'est toujours pour un peu plus épicé. Et les ramen qui sont commercialisés, il y a trois saveurs qui se retrouvent à la saveur de Kraft Dinner. Donc, on peut avoir depuis le début du mois de juillet, là, un peu partout à travers le pays, dont chez nous au Québec, ramen au fromage, extra fromage ou extra épicé. Donc, le choix est là pour pouvoir vous servir. Et c'est une obsession depuis quelques années sur les réseaux sociaux, surtout là avec les ramen au poulet épicé Bulldog, hein, qui ont connu un grand succès. Ça a été lancé en 2017, ça a soulevé les passions. Il y avait bon les fameuses Bulldog à l'emballage rose qui ont fait partie d'une pénurie à un certain moment donné, tellement l'intérêt a été poussé aussi par les réseaux sociaux. Et maintenant, il y a des restaurants qui se spécialisent dans les ramen. Donc, selon le verdict de la presse, c'est pas mauvais. Franchement, ce qu'on mentionne, faut aimer là un peu le goût du Kraft Dinner, mais avec les différentes saveurs qui sont proposées, on a dit que bon, ça faisait la job, comme dirait l'autre, pour les amateurs de ramen. Avec les amateurs de bonne musique, ben on est au bon endroit. On est dans le meilleur de la musique sur O avec Tibbs.
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0: Matin dans la lumière, ça commence demain au Parc des Îles. On en a parlé, on a offert des billets également à gagner, mais il faut saluer d'autres activités qui se préparent. Les grandes fêtes TELUS du côté de Rimouski, ça s'en vient tranquillement, pas vite. Festival d'été de Squatec également, c'est en préparation. Le festival en Écastre également. Donc, on salue cette belle gang-là du côté du Témiscouata. D'ailleurs, parlant de dégelé et du Témis, Pacini, c'est sur le point d'ouvrir de votre côté. On salue la belle gang. On salue les employés de la ville de Port-Cartier ainsi que la gang du Subway. Olivier Occasion du côté de Sept-Îles, la gang de Lebeau dans la Matanie, avec la gang des pêcheries Bertrand Desbois qui sont à l'écoute de haut également. La pharmacie Normand Perron, la gang du McDo à saluer. Club Piscine. Et on a besoin de ces gens-là pour les temps qui courent. Celsius, climatisation du côté de Rimouski. Je vais te saluer de la part de O.
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4: Bonjour, ici Michel Scarpino. Voici le bilan de l'actualité. Le CRTC a autorisé l'acquisition de Radio Classique de Québec par Arsenal Media. La transaction d'importance avait été annoncée en octobre dernier, sous réserve de l'approbation du CRTC. Le format musical classique de la station, qui appartenait jusqu'alors à Grégory Charles, va changer. Selon le président d'Arsenal Media, Sylvain Chamberlain, le nouveau son de la station pourrait être orienté vers le country, avec la bannière Hit Country.
5: Ça améliore la diversité de l'offre à Québec. Et ça permet aussi une meilleure découvrabilité pour les gens et tout ça. Donc, vraisemblablement, ça en va en country, oui.
4: Selon M. Chamberlain, c'est fort probablement en septembre qu'on pourrait entendre Arsenal à la fréquence 92.7 à Québec. Il s'agira de la 26e station pour Arsenal Media, elle qui est aussi en attente d'une décision du CRTC pour l'acquisition de 3 stations de BPM Sport à Montréal, Québec et Gatineau. Après les controverses linguistiques déclenchées par son patron, Air Canada lui a trouvé un successeur capable de s'exprimer en français. Le transporteur aérien a annoncé aujourd'hui la nomination du Néerlandais Anko van der Werf, actuellement à la tête de Scandinavian Airlines. Dans une vidéo en français sur LinkedIn, il s'est dit conscient de l'importance de servir les Canadiens dans les deux langues officielles et qu'il s'agit d'une responsabilité essentielle pour Air Canada. Et puis le président Trump a menacé aujourd'hui de lancer de nouvelles frappes militaires contre l'Iran après avoir déclaré que les attaques iraniennes marquaient la fin du cessez-le-feu. Il a toutefois précisé par la suite que les derniers échanges de tirs avec la République islamique n'annonçaient pas un retour à une guerre totale. Donald Trump, connu pour envoyer des messages contradictoires quant à ses intentions, a menacé à plusieurs reprises d'intensifier les trappes contre l'Iran avant de faire marche arrière après avoir fait état de progrès diplomatiques. Ça complète le bilan de l'actualité Arsenal Media. On vous souhaite une bonne fin de journée à notre antenne.
6: Au hockey, mentionné que l'ex-porte-couleur du Canadien de Montréal a signé un contrat de 2 ans, Samuel Blais, avec les Sénateurs d'Ottawa. Donc, ça a été confirmé au cours des dernières heures pour ce qui est de celui qui a disputé 13 rencontres avec le Canadien l'an dernier, récoltant 2 buts et 3 passes pour un total de 5 points. Au tennis, mauvaise nouvelle pour la Canadienne Victoria Mboko qui s'est retirée hier de l'Omnium Banque Nationale en raison d'une blessure à un genou et elle ne pourra défendre son titre qui a été remporté à Montréal l'an dernier. Au soccer, rare journée de congé d'ailleurs pour la Coupe du monde de soccer avec demain la présentation du premier match de quart de finale avec la France qui sera en vedette. Vous dire que l'Argentine a vaincu l'Égypte hier 3-2 en 8e de finale et victoire de la Suisse sur la Colombie 4-3 en tir de barrage. Et ce, après un match nul de 0-0. Et en natation, quelques jours après avoir établi un record du monde, Summer McIntosh qui a décidé de faire une croix là, sur la balance des essais canadiens de natation présentés à Montréal en raison d'un virus. Donc, vous dire que on a les prévisions météo à travers tout ça. Chez Environnement Canada, un secteur où on a de la pluie attendue pour ce soir, c'est celui de Sept-Îles, où on attend de la pluie dès ce soir. Les averses devraient cesser en cours de nuit avec risque d'orage minimum à 16 degrés. Et pour les autres régions, la pluie est attendue plus tard. Donc, on a pour ce soir en nuagement quelques averses après minuit pour dégeler avec un minimum à 19 degrés. On a sensiblement le même portrait dans la Matanie avec des nuages pour ce soir. Cette nuit, quelques averses avec un minimum à 15 degrés. Ça s'améliore déjà demain. Et quelques averses débutant vers minuit. Ça cesse par la suite pour Rimouski, minimum à 16 degrés.
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0: On est de bonne humeur parce que pour plusieurs, c'est vraiment le retour à la maison avec le trafic jusqu'à 18h. Sylvain Caron qui est des vôtres partout dans l'Est du Québec avec comme sujet à se jaser un petit peu plus tard tantôt. Malheureusement, pour ce qui est des machines de consignation que vous connaissez, qui se retrouvent un peu partout dans les épiceries, ainsi de suite, malheureusement, ben on met des affaires qui n'ont pas tellement rapport là-dedans, puis ça brise les machines, et disons que c'est presque dans le monde insolite qu'on va pouvoir en reparler un peu plus tard. Et un record établi par un artiste bien connu pour ce qui est le record Guinness à part de ça. On va pouvoir y revenir au cours des prochains instants. Et aussi, une tournée des activités dans l'Est du Québec, parce qu'il y en a plusieurs à surveiller. On est gâtés hein, pour les grands événements et même pour les plus petits rassemblements. Donc, on va pouvoir revenir avec tout ça pour cette dernière heure. Ah, vous rappelez que demain, c'est vrai, on est jeudi. Ce sera la dernière de la semaine du trafic, mais attention, on aura la chronique d'hier avec Mathieu Fortin du dépanneur du lac et notre tradition qui se poursuit en fin d'après-midi.
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0: Ouais, ben, justement, la toune qui punch fait un peu un lien indirect, mais absolument, parce que le titre de la chanson, c'est Holiday. Il n'y a pas de lien avec les vacances, mais ça nous fait penser aux vacances. Ou pour ceux qui le sont déjà, qui en profitent pour cette chanson anti-guerre. Chanson vraiment pour protester contre l'establishment américain avec la formation américaine Green Day, qui est apparue sur l'album American Idol de 2004. Voici Holiday.
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2: Oh! On y va d'une petite note sur Harry Styles qui a battu un record du monde, établi un record du monde. On dépasse même Coldplay avec ce record du monde Guinness après une série de 12 concerts à guichet fermé au stade de Wembley. Ça marque ainsi une nouvelle étape importante dans sa carrière et sa tournée mondiale parce qu'elle se poursuit au moment où on se parle. Donc, record établi. Il faut le faire, là, parce que 12 concerts à guichet fermé au stade de Wembley, là, c'est pas un petit stade de 20 000 personnes. Donc, ça a été établi par l'une autre que Harry Styles avec Vincent Vallière, cette fois-ci, en musique.

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0: C'est rapporté dans le Journal de Québec aujourd'hui et malheureusement, il y a bien des gens qui se font un malin plaisir de mettre n'importe quoi dans les machines de consignation avec des employés qui sont excédés à bien des endroits, même dans nos épiceries actuellement, où les réparateurs qui sont aux prises avec ces problèmes-là parce que on retrouve pas mal d'autres choses que des bouteilles et des canettes avec ce qu'on a pu mentionner dans le journal. Bouteilles pleines de boissons gazeuses, morceaux de bois, têtes de marteau, tournevis, couches souillées. Et on a même retrouvé à un certain endroit des arbres de plastique qui servent en décoration d'aquarium, du démêlant en cheveux, un pichet de verre brisé à travers tout ça, voire même des animaux en décomposition. Ah oui, des rats en décomposition. Ça, c'est... Ah, OK. On va changer de sujet parce qu'il y a des gens qui s'apprêtent à aller à la table. Mais n'empêche, hein, vous comprendrez que ça a des coûts, tout ça. Donc, mettons ce qu'on a à mettre dans ces fameuses machines-là.
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13: Ben, honnêtement, ce qui est le fun, c'est que oui, il y a des précipitations qui sont attendues, mais c'est seulement la nuit prochaine. La plupart des gens vont dormir, il n'y a pas de problème. Donc, ça paraîtra même plus demain matin. Ce soir, donc, quelques nuages avec un minimum à 16 degrés. La pluie en cours de nuit, ça cesse demain matin parce qu'on a un système d'alternance soleil-nuages par la suite avec des vents sud-ouest de 20 à 40 km/h, maximum à 24 degrés. Humidex à 28 degrés pour le secteur de Rimouski. Puis on termine la semaine vendredi avec la présence du beau soleil et un maximum à 23 degrés.
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En ce mercredi après-midi sur Oh, avec une belle soirée qui se profile pour la météo, pour une partie de l'Est du Québec, du côté de la Côte-Nord, on a de la pluie qui nous attend là-bas. Avec l'Agence canadienne d'inspection des aliments, vous savez qu'il y a bon des rappels de plusieurs produits. Un qui pourrait nous toucher, c'est les protéines bonbons de marque Gummy Gains qui font partie de ce rappel. C'est donc un allergène qui pose problème. L'Agence canadienne d'inspection des aliments qui a émis il y a de ça quelques heures à peine un rappel national visant les protéines bonbons de marque Gummy Gains. Donc, si vous en avez, ben vous rapportez à l'endroit où vous avez acheté ces fameux produits. Et on peut ajouter à tout ça une boisson énergétique, boisson énergisante Isem Energy. Distribuée uniquement au Québec, la boisson énergisante gazeuse de marque Isem Energy, qui est retirée du marché en raison de problèmes d'étiquetage. Donc, on a rendu l'avis public à la fin du mois de juin, si vous en avez, donc chez vous, pour le CUP qui se termine par le 06-37-20. Ben, on retire le tout du marché, si ce n'est pas déjà fait là, pour les entreprises qui vendaient le produit en question. Mais si jamais vous l'avez en votre possession, retournez tout ça à l'endroit dont vous avez acheté. On va vous proposer Alex Warren en musique dans quelques instants et aussi à revenir avec, un peu plus tard tantôt, des activités qui sont à surveiller dans la région et notre poursuite du trafic.

0: Amateurs de téléphones cellulaires, ben on a, du côté de Google, on organise un prochain événement de lancement Made by Google qui sera consacré à la gamme de Pixel, le nouveau Pixel 11, entre autres, là, avec d'autres produits. C'est le 12 août prochain à New York. Et l'annonce publiée par Google aux médias comprend également une brève animation qui suggère ce qui semble être un téléphone de la gamme Pixel 11 de couleur dorée. Donc, ce sera à suivre. En principe, le premier modèle, le modèle de base et pro qui ont été commercialisés, donc sera disponible le 28 août prochain. Donc, il y a même des publicités là qui mettent en vedette Jimmy Fallon et public en studio. Donc, c'est à surveiller de ce côté-là. Donc, pour ces nouveaux produits pour les Google Pixel là, avec Papa Roach. À venir.
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À Rimouski et partout dans l'Est du Québec, on a des activités à surveiller. Donc, vendredi à Rimouski, ça commence pour le centre-ville festif avec les terrasses urbaines. Donc, à compter de 17h, 31 jours d'animation au centre-ville. Programmation complète qui est sur le site des terrasses, si vous voulez la consulter. Et j'ai une bonne pensée pour les joueurs et joueuses de baseball qui vont provenir de bien des endroits un peu partout à travers la région et au-delà. Il y a un tournoi de baseball qui est présenté à partir de demain, à côté donc du côté de Rimouski. C'est à ne pas manquer. Également, on peut ajouter à tout ça qu'on a au parc de la gare de Rimouski ces rendez-vous traditionnels du samedi jusqu'au 31 octobre entre 10h et 14h pour le marché public. Du côté de Sept-Îles, on a donc cet événement qui est attendu demain pour les amateurs de sport motorisé, l'événement chez Côte-Nord Motorsport à compter de 17h. Il y a un mini-tournoi de gripper et aussi un mini-tournoi de tir au poignet parmi les activités qui sont proposées. Donc, allez-y faire un tour de ce côté-là pour les activités sur la Côte-Nord. Bien sûr qu'on va y revenir avec bien d'autres activités. Battant en lumière, ça commence demain soir au Parc des Îles avec les billets qui sont disponibles sur lepointdevente.com pour les intéressés. Et à vous dire que pour ce soir, tant du côté de Matane que de Pointe-au-Père, c'est vrai.

La Balmolle, à compter 19h15. Si vous êtes intéressé, là, Matanier, Pointe-au-Père, ma tante Stade du Rempart, à Pointe-au-Père, au terrain de balle de l'endroit. Et pour ce qui est de dégelé, ben, on se prépare pour demain soir avec les Jeudi Cool, avec hommage à Kiss. C'est au parc de l'Acadie à 20h. C'est une admission qui est gratuite. En cas de pluie, c'est présenté au centre communautaire de dégelé.

0: complète notre émission du trafic du mercredi demain. Beaucoup de choses à surveiller sur eau. Oh, d'ailleurs, je serai des vôtres même en matinée avec Stéphanie demain. Je vais m'occuper de la portion La Game, alors qu'un peu plus tôt, tantôt, je vous parlais d'un tournoi de baseball qui s'enclenche sous peu du côté de Rimouski. Ben, on va parler de baseball en général dans la région. Là. Donc, la remontée du baseball, de la popularité, aussi un peu de balle-molle à travers tout ça. Donc, ce sera à surveiller pour la chronique La Game de demain en après-midi ou sur en matinée plutôt. Là. Aux alentours des 7h15, 7h20 pour la chronique La Game. Et je vais être aussi avec Richard Zeltirois demain à compter de midi. Pour ce qui est de la présentation des grands bazous, manquez pas ça. Les classiques du rock à son meilleur. Et puis, on va se retrouver, bien évidemment, pour la dernière de la semaine, 14h55, pour la présentation de la dernière de la semaine du trafic avec les hits qui sont à surveiller au cours des prochains instants. D'ici là, bon retour à la maison. Un bon souper, une belle soirée sur les ondes de haut. Bye bye tout le monde.
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11: Ici Michel Scarpino. Le CRTC a autorisé l'acquisition de Radio Classique de Québec par Arsenal Média. La transaction avait été annoncée en octobre sous réserve de l'approbation du CRTC. Le format musical classique de la station va changer et pourrait être orienté vers le country. Il s'agira de la 26e station pour Arsenal Media. Après les controverses linguistiques déclenchées par son patron, Air Canada lui a trouvé un successeur capable de s'exprimer en français. Le transporteur aérien a annoncé la nomination du Néerlandais Anko van der Werf, actuellement à la tête de Scandinavian Airlines. Et puis le président Trump ne s'est pas montré amical, bien au contraire, envers certains de ses partenaires de l'OTAN, se disant mécontent que l'Alliance s'oppose à ses efforts pour prendre le contrôle du Groenland et ne soutienne pas sa guerre en Iran. C'était vos actualités Arsenal Média.
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4: Bon mercredi soir, bienvenue dans les hits. Mon nom est Chuck et je m'installe pour la prochaine heure. On célèbre ce soir d'été ensemble avec Back in the Saddle de Luke Combs qui s'en vient. On aura aussi dans les prochaines minutes l'unique Teddy Swims et Lose Control. Et on commence ça avec Hard to Handle, Black Rose, sur le meilleur de la musique. Oh.

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1: La dernière de Jeff Posey s'en vient emmêlée dans ses cheveux. C'est là dans les prochaines minutes. On aura aussi Ex-Ambassadors qui s'en vient et Youngblood avec Zombie. Le temps d'écouter une grosse tourne d'été pour tous les amateurs de barbecue. L'été aussi, c'est la plage, le salle de crème solaire et aussi l'anti-moustique, surtout pour ceux comme moi qui aiment être dans le bois. All summer long, c'est Kid Rock sur le meilleur de la musique à haut.

0: 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À venir dans les hits, une chanson qui célèbre son 20e anniversaire en 2026, Crazy de Gnarls Barkley, ça sent bien. Et on va écouter aussi Dylan, Daniel, Jesse et Johnny. Les prénoms de même, ça dit rien, mais ils ont tous le même nom de famille. Kong Ghost, c'est tous des frères originaires d'Afrique du Sud avec des origines grecques, mexicaines, mais aussi grandi à Londres au travers de ça. Bref, ils sont dignes de la Coupe du Monde de soccer. On les écoute. Come with me now, ça en vient.
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À venir, Jesus Jones s'en vient right here, right now. On aura aussi dans les prochaines minutes The Emptiness Machine de Linkin Park. Et I Got a Girl, The Tripping Daisies. C'est là tout de suite après le dernier hit de Somber qui s'appelle Homebreaker sur le meilleur de la musique à haut.

0: C'est tout pour les hits. On se retrouve demain 18h pour l'édition du jeudi. Pour bien commencer ta journée, c'est les 100 000 matins à partir de 6h. Mon nom est Chuck. Je te souhaite un très beau mercredi soir. Goodbye.
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5: Ici Michel Scarpino. Le CRTC a autorisé l'acquisition de Radio Classique de Québec par Arsenal Média. La transaction avait été annoncée en octobre sous réserve de l'approbation du CRTC. Le format musical classique de la station va changer et pourrait être orienté vers le country. Il s'agira de la 26e station pour Arsenal Média. Après les controverses linguistiques déclenchées par son patron, Air Canada lui a trouvé un successeur capable de s'exprimer en français. Le transporteur aérien a annoncé la nomination du Néerlandais Anko van der Werf, actuellement à la tête de Scandinavian Airlines. Et puis le président Trump ne s'est pas montré amical, bien au contraire, envers certains de ses partenaires de l'OTAN, se disant mécontent que l'Alliance s'oppose à ses efforts pour prendre le contrôle du Groenland et ne soutienne pas sa guerre en Iran. C'était vos actualités Arsenal Média.
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On a plus que la moitié de la semaine de passer, la gang. 3 sur 5, il reste demain, puis après ça, c'est vendredi. Fait que ça compte-tu vraiment comme une dernière journée? Probablement que oui. C'est pas grave, parce que le vendredi soir, on se repose, on commence les festivités, peu importe ce que vous avez envie de faire de votre week-end. D'ici là, je vous rappelle que les meilleurs moments de vos émissions préférées, ça se retrouve à un seul endroit, c'est la section rattrapage du site internet de la station, tout simplement. J'espère que vous allez passer une belle soirée sur nos ondes. Tom Coderre qui vous accompagne jusqu'à minuit.

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On n'oublie pas, Ricky, que c'est la dernière semaine de représentation pour la pièce Le Chiard au Théâtre du Bic. Il reste 3 représentations, puis après ça, c'est fini. Fini final. Il reste demain, vendredi et samedi, donc vous pouvez commencer votre week-end avec ça, une belle pièce de théâtre. Si ça fait longtemps que vous êtes allé au théâtre, vous allez peut-être renouer justement avec ce hobby-là. C'est tellement le fun d'aller voir ça. Le monde sont investis, ils se pratiquent tellement longtemps puis ils travaillent tellement fort là-dessus. C'est comme aller voir un film, mais mieux, si vous voulez mon avis. Donc, regardez ça, ça se passe du côté du Théâtre du Bic.

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